Décret visant à imposer, dès le mois prochain, des droits de douane de 50 % sur toute une gamme de produits canadiens exportés, notamment le miel, les spiritueux et les bâtons de hockey. Finalement, côté météo, sur la côte nord, ce soir et cette nuit, c'est nuageux et le minimum est de 13 degrés.

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2: 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Les Québécois sont invités à participer au nettoyage des berges du fleuve et de ses bassins versants, de Montréal à Baie-Comeau, du 6 au 21 août prochain, dans le cadre de la 3e édition de l'Expédition Saint-Laurent. Pendant 16 jours, l'équipe de l'Expédition Saint-Laurent parcourra 2000 km le long du fleuve Saint-Laurent pour sensibiliser la population à la réduction des déchets qui polluent le fleuve et ses berges. L'expédition regroupe 18 personnes. Entre autres, le 11 août, l'expédition se poursuivra à Québec pour ensuite prendre le chemin de Lillet, Saint-Jean-Port-Joli, Montmagny, Pessamit, Raguenau, Pointe-le-Bel, Baie-Comeau, Forestville, Portneuf-sur-Mer, Tadoussac et Baie-Sainte-Catherine. Un projet pilote visant à rejoindre les personnes en situation d'itinérance, à risque de le devenir ou vivant une instabilité résidentielle, ainsi que celles confrontées à des enjeux de dépendance, sera déployé par Santé Québec Côte-Nord à partir du 27 juillet. Cette nouvelle initiative comprend une offre de services infirmiers de proximité, ainsi que des services psychosociaux en dépendance. Des intervenants, une infirmière et une technicienne en travail social iront directement à la rencontre des personnes dans leur milieu. Ils travailleront à la création de liens de confiance et à réduire les obstacles d'accès aux services. Les dernières menaces tarifaires des États-Unis toucheront certaines provinces plus durement que d'autres et pourraient mettre à l'épreuve l'unité de l'équipe Canada, préviennent des experts. Le président américain Donald Trump a signé lundi une série de décrets visant à imposer, dès le mois prochain, des droits de douane de 50 % sur toute une gamme de produits canadiens exportés, notamment le miel, les spiritueux et les bâtons de hockey. Finalement, côté météo, sur la côte nord, ce soir et cette nuit, c'est nuageux et le minimum est de 13 degrés.

Bon lundi soir en ce 27 juillet, déjà la dernière semaine du mois, mais semble que ça a passé vite. Danaï Thériault qui vous accompagne jusqu'à minuit sur la Côte-Nord. Et cette semaine, à ne pas manquer, à partir du 31 juillet jusqu'au 2 août, c'est le fameux festival Innu Nikamu qui va avoir lieu à Manin-Outenam. Et on a dit Offspring comme tête d'affiche. Non, mais ça va-tu pas être le party là-bas? Aussi Mathieu qui va être là, Éric Lapointe, Bozo Saint-Onge et j'en passe. Une belle programmation, manquez pas ça, c'est en fin de semaine. Qu'est-ce que ça se passe?

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En ce lundi soir, Danaï Thériault qui vous accompagne jusqu'à minuit.

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2: Voici vos nouvelles, Arsenal Média. Les Québécois sont invités à participer au nettoyage des berges du fleuve et de ses bassins versants de Montréal à Baie-Comeau du 6 au 21 août prochain dans le cadre de la troisième édition de l'Expédition Saint-Laurent. Pendant 16 jours, l'équipe de l'Expédition Saint-Laurent parcourra 2000 km le long du fleuve Saint-Laurent pour sensibiliser la population à la réduction des déchets qui polluent le fleuve et ses berges. L'expédition regroupe 18 personnes. Entre autres, le 11 août, l'expédition se poursuivra à Québec pour ensuite prendre le chemin de Lillet, Saint-Jean-Port-Joli, Montmagny, Pessamit, Ragno, Pointe-le-Bel, Baie-Comeau, Forestville, Portneuf-sur-Mer, Tadoussac et Baie-Sainte-Catherine. Un projet pilote visant à rejoindre les personnes en situation d'itinérance, à risque de le devenir ou vivant une instabilité résidentielle, ainsi que celles confrontées à des enjeux de dépendance, sera déployé par Santé Québec Côte-Nord à partir du 27 juillet. Cette nouvelle initiative comprend une offre de services infirmiers de proximité, ainsi que des services psychosociaux en dépendance. Des intervenants, une infirmière et une technicienne en travail social iront directement à la rencontre des personnes dans leur milieu. Ils travailleront à la création de liens de confiance et à réduire les obstacles d'accès aux services. Les dernières menaces tarifaires des États-Unis toucheront certaines provinces plus durement que d'autres et pourraient mettre à l'épreuve l'unité de l'équipe Canada, préviennent des experts. Le président américain Donald Trump a signé lundi une série de décrets visant à imposer, dès le mois prochain, des droits de douane de 50 % sur toute une gamme de produits canadiens exportés, notamment le miel, les spiritueux et les bâtons de hockey. Finalement, côté météo, sur la côte nord, ce soir et cette nuit, c'est nuageux et le minimum est de 13 degrés.

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2: Voici vos nouvelles, Arsenal Média. Les Québécois sont invités à participer au nettoyage des berges du fleuve et de ses bassins versants de Montréal à Baie-Comeau du 6 au 21 août prochain dans le cadre de la troisième édition de l'Expédition Saint-Laurent. Pendant 16 jours, l'équipe de l'Expédition Saint-Laurent parcourra 2000 km le long du fleuve Saint-Laurent pour sensibiliser la population à la réduction des déchets qui polluent le fleuve et ses berges. L'expédition regroupe 18 personnes. Entre autres, le 11 août, l'expédition se poursuivra à Québec pour ensuite prendre le chemin de Lillet, Saint-Jean-Port-Joli, Montmagny, Pessamite, Raguenau, Pointe-le-Bel, Baie-Comeau, Forestville, Portneuf-sur-Mer, Tadoussac et Baie-Sainte-Catherine. Un projet pilote visant à rejoindre les personnes en situation d'itinérance, à risque de le devenir ou vivant une instabilité résidentielle, ainsi que celles confrontées à des enjeux de dépendance, sera déployé par Santé Québec Côte-Nord à partir du 27 juillet. Cette nouvelle initiative comprend une offre de services infirmiers de proximité ainsi que des services psychosociaux en dépendance. Des intervenants, une infirmière et une technicienne en travail social iront directement à la rencontre des personnes dans leur milieu. Ils travailleront à la création de liens de confiance et à réduire les obstacles d'accès aux services. Les dernières menaces tarifaires des États-Unis toucheront certaines provinces plus durement que d'autres et pourraient mettre à l'épreuve l'unité de l'équipe Canada, préviennent des experts. Le président américain Donald Trump a signé lundi une série de décrets visant à imposer, dès le mois prochain, des droits de douane de 50 % sur toute une gamme de produits canadiens exportés, notamment le miel, les spiritueux et les bâtons de hockey. Finalement, côté météo, sur la côte nord, ce soir et cette nuit, c'est nuageux et le minimum est de 13 degrés.

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lundi soir en ce 27 juillet, déjà la dernière semaine du mois, mais semble que ça a passé vite. Danaï Thériault qui vous accompagne jusqu'à minuit sur la Côte-Nord. Et cette semaine, à ne pas manquer, à partir du 31 juillet jusqu'au 2 août, c'est le fameux festival Innu Nikamu qui va avoir lieu à Maniutenam. Et on a dit Offspring comme tête d'affiche. Non, mais ça va-tu pas être le party là-bas? Aussi Mathieu qui va être là, Éric Lapointe, Bozo Saint-Onge et j'en passe. Une belle programmation, manquez pas ça, c'est en fin de semaine que ça se passe.

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En ce lundi soir, Danaïde

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2: Voici vos nouvelles, Arsenal Média. Les Québécois sont invités à participer au nettoyage des berges du fleuve et de ses bassins versants de Montréal à Baie-Comeau du 6 au 21 août prochain dans le cadre de la 3e édition de l'Expédition Saint-Laurent. Pendant 16 jours, l'équipe de l'Expédition Saint-Laurent parcourra 2000 km le long du fleuve Saint-Laurent pour sensibiliser la population à la réduction des déchets qui polluent le fleuve et ses berges. L'expédition regroupe 18 personnes. Entre autres, le 11 août, l'expédition se poursuivra à Québec pour ensuite prendre le chemin de Lillet, Saint-Jean-Port-Joli, Montmagny, Pessamit, Raguenau, Pointe-le-Bel, Baie-Comeau, Forestville, Portneuf-sur-Mer, Tadoussac et Baie-Sainte-Catherine. Un projet pilote visant à rejoindre les personnes en situation d'itinérance, à risque de le devenir ou vivant une instabilité résidentielle, ainsi que celles confrontées à des enjeux de dépendance, sera déployé par Santé Québec Côte-Nord à partir du 27 juillet. Cette nouvelle initiative comprend une offre de services infirmiers de proximité, ainsi que des services psychosociaux en dépendance. Des intervenants, une infirmière et une technicienne en travail social iront directement à la rencontre des personnes dans leur milieu. Ils travailleront à la création de liens de confiance et à réduire les obstacles d'accès aux services. Les dernières menaces tarifaires des États-Unis toucheront certaines provinces plus durement que d'autres et pourraient mettre à l'épreuve l'unité de l'équipe Canada, préviennent des experts. Le président américain Donald Trump a signé lundi une série de décrets visant à imposer, dès le mois prochain, des droits de douane de 50 % sur toute une gamme de produits canadiens exportés, notamment le miel, les spiritueux et les bâtons de hockey. Finalement, côté météo, sur la côte nord, ce soir et cette nuit, c'est nuageux et le minimum est de 13 degrés.

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0: Il est 5h59, nous sommes le mardi 28 juillet 2026. Bienvenue dans les 100 000 matins sur O98.7, 93.9, 95.3, 95.5 et 99.1. Bon, partout dans l'Est du Québec, on est là jusqu'à 9h. Je m'appelle Mathieu Guimond, en compagnie de Mme Stéphanie Gagné.
1: Bon matin!
0: Ah, Mme Gagné, j'espère que vous avez plus d'heures de sommeil dans le corps que vous en aviez hier à la même heure, ma chère.
1: Facile à battre tout ça, moi, je te dirais.
0: Aujourd'hui, c'est une journée où les nuages seront présents sur l'est du Québec. On parle de soleil et de nuages avec un 40% d'averse pour Rimouski avec un maximum prévu à 19. Scénario qui ressemble un peu à ça du côté de Matane. Les nuages sont là avec un 30% de probabilité d'averse avec un maximum à 15. Sur la côte nord, c'est généralement nuageux avec un 40% d'averse ce matin avec un maximum à 20. On parle même d'un humidex à 25 pour la côte nord.
1: Ouais.
0: On va en parler de l'humidex pour une fois. Quand ça arrive sur la côte nord, faut le mentionner. C'est important. Et au Témiscouata, on parle de soleil et de nuages avec un 40% d'averse, maximum à 28, l'humidex 33 au Témiscouata
1: pour aujourd'hui. Puis, tu sais, il n'y a pas d'espoir de petite brise, là. Non.
0: Mais là, ce matin, c'est un peu plus relax. 10 degrés présentement au Témiscouata. On est à 16 du côté de la Côte-Nord, 13 en Matanie et 12 pour le Grand Rimouski pour partir la journée de 28 juillet.
1: On a encore une fois un matin bien chargé. Question de vous informer sur ce qui s'est passé lors des dernières heures.
0: Oh, puis chargé en cadeaux aussi. 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
0: Voyons donc. On n'est pas du monde de même.
1: Non.
0: Puis l'Expo, c'est faire les manèges, hein? C'est ça l'affaire.
1: Puis l'été, c'est aller au glissado aussi.
0: Ah, ben oui!
1: C'est notre menu, c'est notre sujet ce matin pour la question du jour.
0: Ça donne, tu baisses, parce qu'aujourd'hui, c'est la journée nationale des parcs aquatiques.
1: Oui.
0: Bon, on s'entend, faut faire quelques heures de route pour trouver un parc aquatique dans l'Est du Québec.
1: Ben oui, non, il y a quand même, tu sais, petit parc là, dans le contexte avec quelques glissades d'eau à Saint-Damas, là. Sur la base plein air.
0: Il y en a encore.
1: Ah,
0: je ne sais pas quoi.
1: Parce qu'à un moment donné, je me questionnais.
0: Non, je pensais que tu parlais de la petite glissade dans la piscine. La petite glissade dans la piscine municipale, pas loin, là.
1: Ah, je ne la connais pas, celle-là.
0: T'appelles pas ça un parc aquatique, ça.
1: Non. Il faut quand même au moins 2-3 jeux d'eau, là.
0: Mais assurément, quand tu vas dans un parc aquatique, il arrive des choses, des petits bols de maillots, des enfants qui disparaissent, puis ça fait capoter les parents. On va vous raconter vos histoires également que vous nous racontez via le 88-724-9870 et via les pages Facebook de Haut dans l'Est du Québec. Allez rajouter vos commentaires pour vos anecdotes de glissade d'eau. Et dans notre segment La Game ce matin, on va parler de ces duos frères-sœurs dans le monde du sport. Vous avez peut-être vu passer la nouvelle pour l'Omnium Banque Nationale à Toronto chez les femmes cette année. Léla Annie Fernandez va jouer avec sa sœur qui s'appelle Bianca, qui joue elle aussi au tennis, qui connaît peut-être un petit peu moins de succès que sa sœur, mais bon, c'est un détail.
1: Elle a moins de visibilité qu'elle, ça, c'est sûr. Là.
0: Mais ce sont pas le seul duo frère-sœur à avoir... frère ou sœur, en tout cas, à avoir performé dans le monde du sport et des fois avoir joint leurs forces ou avoir été adversaire dans le monde du sport. Alors, je vous jase de ça dans notre chronique La Game ce matin, aux alentours de 7h15 dans les 100 000 matins. Qu'est-ce qui s'est passé dans l'actualité au cours des dernières heures que vous devez absolument savoir à votre réveil de ce mardi 28 juillet? On vous fait un petit tour d'horizon de ça après la musique de Scooter Gas et son hommage à Ricardo qui s'en vient dans les prochaines minutes. Mais pour tout de suite, c'est Edgar et Jean Leloup. Edgar était...

0: 6h10 avec Scooter Gas et Ricardo dans vos 100 000 matins. Merci d'être bien branché à haut en ce mardi 28 juillet. Qu'est-ce qui retient l'attention dans l'actualité pour bien commencer votre journée? Ben, ça va être une grosse journée pour Donald Trump. Ça va être une grosse journée à la Maison-Blanche parce que les invités vont succéder. Il y a l'Assemblée générale des Nations unies qui s'en vient. Donc, plusieurs dirigeants, plusieurs chefs d'État, plusieurs premiers ministres, présidents qui seront de passage à New York au cours des prochains jours pour assister justement à l'événement. Puis tant qu'elle est à New York, ben t'en profites, tu fais un petit crochet par Washington, tu vas dire boubou, tu vas dire coucou à Donald. Et qui va faire coucou à Donald aujourd'hui? Le premier ministre israélien Benjamin Netanyahu, qui doit rencontrer Donald Trump pour la première fois depuis le début de la guerre au Moyen-Orient, qui a fait surgir des tensions entre les deux hommes politiques, des divergences apparues entre les deux alliés qui ont été tempérées par les déclarations rassurantes de part et d'autre. Et selon Radio-Canada, les discussions doivent être centrées sur les dossiers régionaux, en particulier l'Iran. Washington voudrait redonner une chance à la diplomatie après deux semaines de bombardements sans précédent depuis le cessez-le-feu d'avril. Israël, qui avait lancé conjointement avec les États-Unis l'offensive sur Téhéran le 28 février, a déclenché la guerre régionale, mais n'a pas pris part à la dernière vague d'affrontements. Donc, Benjamin Netanyahu a dit « C'est un grand privilège, mais aussi une grande responsabilité de rencontrer le président américain avant son départ d'Israël hier. » On va discuter de tous les sujets avant tout de l'Iran, naturellement, parce que l'objectif, c'est de garantir la sécurité, mais d'élargir le cercle de la paix autour de nous. Alors, ça, c'est la première rencontre qui attend Donald. Mais il y en a un autre qui va venir le visiter. C'est le président ukrainien Volodymyr Zelensky, qui lui aussi est attendu à la Maison-Blanche aujourd'hui pour tenter une nouvelle fois d'obtenir un soutien clair, net et précis de la part de Donald Trump, parce que c'est jamais bien sûr si Trump est du côté de Zelensky ou s'il l'est pas. On se souvient de ce qui s'est passé dans le bureau ovale quand fait apostropher le président Zelensky par le président Trump et le vice-président J.D. Vance. Mais après ça, Zelensky a rencontré Trump au Vatican. Ils ont eu un petit tête-à-tête d'une dizaine de minutes. On semblait remettre les choses à zéro. Et là, ben, on verra ce que ça va donner, cette rencontre. J'espère que Donald a bien dormi la nuit dernière. Il a pas trop tweeté. C'est correct. Il devrait être reposé. Devrait pas faire de somme en plein milieu de sa jasette avec Netanyahou ou Zelensky, mais assurément qu'on va surveiller ces deux invités d'importance qui sont attendus aujourd'hui du côté de la Maison-Blanche.
1: En lien directement avec l'attaque au défilé de la Fierté de Berlin, il y a Fierté Montréal qui rehausse sa sécurité. Donc, la sécurité qui entoure cet événement sera renforcée. La confirmation a été faite hier, plusieurs dispositifs additionnels vont être mis en place dans la foulée de cet attentat qui a fait un mort et une trentaine de blessés à Berlin samedi soir.
0: L'analyste politique Elsie Lefebvre sera candidate aux prochaines élections pour le Parti québécois. Ça a été annoncé hier, entre autres, par TVA, Radio-Canada également, qui a repris la nouvelle. Elsie Lefebvre, s'est déjà présentée sur la scène politique provinciale. S'est présentée, entre autres, du côté du Parti québécois, entre autres en 2004, à l'âge de 25 ans, elle avait été élue députée du Parti québécois dans le comté de Laurier-Dorion dans une élection partielle. Elle est devenue la plus jeune femme à l'époque de l'histoire du Québec à occuper cette fonction. Elle avait été défaite en 2007. Elle a occupé des postes d'analyse politique du côté de TVA, mais également du côté de RDI. Et là, on ne sait pas encore dans quel comté elle sera candidate, parce que on a pris une petite pause avant le début de la campagne électorale du côté du Parti québécois. Alors, ni la principale intéressée, ni les instances du parti ou le chef Paul-Saint-Pierre Plamondon. Donc, ils ont confirmé l'information, mais il n'y a pas de fumée sans feu. Hein? Quand il y a plusieurs médias qui annoncent la nouvelle, ben on se doute que c'est qu'une formalité avant que ce soit annoncé par le Parti québécois en vue des élections du 5 octobre.
1: On a la France et l'Espagne qui sont toujours dans la mire avec ces incendies non maîtrisés, malgré quelques signes d'amélioration. Ça peut repartir à tout moment. Les incendies qui font rage en France et en Espagne, qui mobilisent toujours des centaines de pompiers, une catastrophe écologique et économique pour la région de Bordeaux. ces feux ont fait déjà contraint plus de 325 000 personnes à fuir, notamment près de Bordeaux, dans le sud-ouest de la France, où les flammes se situent à 15 km de l'agglomération, mais aussi à 15 km,
0: c'est vraiment pas loin.
1: C'est à côté, là. Mais c'est aussi dans plusieurs régions espagnoles où on déplore un mort dans la région de Valence, dans le sud-est de l'Espagne.
0: Près de chez nous, nouvelle convention collective pour les pompiers à Matane. La ville de Matane et le syndicat des pompiers-pompières du Québec, section locale Matane, qui ont signé une nouvelle convention collective qui couvre la période du 1er janvier 2026 au 31 décembre 2030. Entre autres, on établit dans cette convention-là les modalités de mise en œuvre d'une garde 24 heures sur 24, 7 jours sur 7 par une équipe à temps plein en caserne et une équipe à temps partiel en garde externe. On prévoit aussi l'instauration d'un taux horaire unique pour l'ensemble des pompières et des pompiers. Et donc, on a dit qu'il y a eu quelques rencontres de négociation pour régler justement ce dossier-là. Alors, une bonne nouvelle du côté de Matane avec le règlement de cette convention collective qui était attendue du côté des pompiers de la ville de Matane.
1: Sur la Côte-Nord, la 42e édition du festival Inunikamu qui a annoncé une journée supplémentaire à son événement Mayotenam, ouverture dès jeudi, et quelques spectacles qui seront proposés gratuitement. Non pas sur la grande scène, mais c'est sur ce qu'on appelle un mixbus, donc un autobus avec sur le toit une scène, de quoi être vu de tous et offrir un bon show. On a Brian André, la chorale Johnny Pilote, Shadé Lausanne, Rhymes et encore Claude McKenzie, ex-Cashtin, qui vont proposer des prestations gratuites. À partir de vendredi, l'événement sera payant.
0: Côté politique, le chef du Parti libéral du Québec, Charles Milliard, est venu présenter la candidate du PLQ dans Rivière-du-Loup, Témiscouata, les Basques, Karine Malenfant. C'était donc une rumeur qui courait depuis quelque temps, mais là, c'est maintenant confirmé. Ça a été annoncé officiellement par le parti hier, en présence du chef. Elle, qui est directrice, ancienne directrice générale du Collège Notre-Dame, qui est originaire de Saint-Hubert-de-Rivière-du-Loup, a une longue expérience dans les milieux de l'éducation. De son côté, le chef Charles Milliard soutient que l'expérience de Mme Malenfant dans le milieu de l'éducation, son implication dans la communauté, c'est ce qu'on recherche comme atout important pour les candidats du côté du PLQ. Donc, elle devra notamment affronter la ministre et députée sortante de la CAQ, Amélie Dionne, lors du prochain scrutin. Et interrogé sur le sujet, le chef Charles Milliard a dit que les négociations allaient bon train avec plusieurs candidats pour avoir présence de candidats libéraux dans tous les comtés dans l'Est du Québec. Alors, tout ça en vue du scrutin du 5 octobre. De toute façon, pour vous tenir au courant de ce qui retient l'attention dans l'actualité, près de chez vous, ailleurs, on a pour vous nos bulletins d'actualité. Le premier s'en vient dans une dizaine de minutes dans vos 100 000 matins. Nos mots du jour ce matin, Mme Gagné, votre mot sera...
1: prononciation.
0: Golf, de mon côté. Oui. Pas que j'ai été jouer au golf hier, non, je suis un autre affaire.
1: Okay.
0: Va t'expliquer ça. Stéphanie va nous expliquer ça aussi dans un instant après Mister Valère sur O.

0: Avec L'amour est un monstre, Mister Valère et Karim Ouellette dans vos 100 000 matins. Prononciation ce matin et le mot du jour de Madame Gagné. Expliquez-nous donc ça,
1: ma écoutez,
0: chère.
1: Vous allez comprendre tout de suite. Je me promène au parc du Bic dimanche en fin de journée. Tu sais, il y a des petites randonnées qu'on peut faire même, tu sais, dire parfait, je suis à côté. En plus, là, 45 minutes, l'île aux amours, là, juste de quoi s'apaiser un peu. Puis à un moment donné, il y a une portion où est-ce qu'on peut juste comme se prélasser, regarder le fleuve et s'accoter sur une roche. Et
0: ben,
1: ma fille est du genre à escalader un peu tout, puis moi, ça ne tente pas. Viens nous rejoindre! Non! Si son père était là, il serait jouqué dans les airs avec elle. Non, non, moi, je suis dans la contemplation, ça ne tente pas. Puis elle me dit, regarde, maman, regarde! Puis là, elle prend un petit bout de quelque chose sur une roche, elle me lance ça, puis elle me dit, c'est du lichen!
0: Ben, c'est sûr que...
1: À la lecture!
0: Ben, c'est lichant. Ben oui, c'est un N, ça fait hein? Oh, la langue française est tellement...
1: Ben, c'est ça! Je peux pas t'en vouloir, Marion, mais c'est lichen!
0: Mais c'est ça l'affaire. La langue française, des fois, peut tellement être compliquée, comme là... d'autres fois, ça peut être simple. Il y a comme tout plein de petites cristines de subtilité.
1: Ben, voilà!
0: Pourquoi... quelque chose qui se lit lichen, comme disait Marion.
1: Ben ouais, tu...
0: Pourquoi on le prononce lichen? C'est quoi le rapport?
1: Ça devrait être écrit comme L-I-K-E-N-N-E. Lichen.
0: Ça serait laid en tabarnouche, par exemple.
1: Vraiment pas beau, là. Non, non.
0: Ah, la prononciation et la langue française.
1: Mais là, j'ai fait... Elle est vraiment bonne. Lichen. Je ne peux pas t'en vouloir.
0: Moi, de mon côté, c'est golf. Pas que je suis allé jouer au golf hier.
1: Non,
0: mes chums sont occupés. Ça fait que je m'abstiens. Mais c'est plutôt que je me suis lancé une série sur le golf qui est diffusée sur Netflix.
1: Documentaire?
0: Pas en tout.
1: Okay.
0: C'est tellement niaiseux. Will Ferrell est
1: dans
0: ça.
1: Ah, ben là, il me semble que j'ai vu ça passer.
0: Ben oui, sa nouvelle série sur Netflix qui s'appelle The Hawk. On suit les péripéties d'un golfeur professionnel qui s'appelle Lonnie Hawkins, dit The Hawk,
1: okay,
0: qui est joué par... Will Ferrell, qui a eu de la misère, mais là, il est plus dans le circuit de la PGA, mais okay, réussit à se requalifier pour tenter d'aller gagner le seul tournoi qui lui manque pour compléter le grand chelem de tous les titres majeurs du golf. Mais l'affaire, c'est un, c'est Will Ferrell qui est là-dedans, c'est zéro sérieux,
1: mais
0: c'est
1: non,
0: 100% niaiseux.
1: Ah, puis lui, c'est comme le maître du niaiseux.
0: Ben, c'est ça, là, ça fait que ça mélange golf, situation familiale complètement niaiseuse, parce que c'est Will Ferrell qui joue le père de famille, ça fait que forcément... ça va être stupide à un moment donné. Il y a quelques petits caméos de golfeurs du circuit professionnel là, qui sont là.
1: Okay.
0: Mais, tu sais, c'est une petite série, c'est une dizaine d'épisodes, c'est une trentaine de minutes par épisode. C'est 100% niaiseux. Tu décroches, tu penses à rien. Puis Will Ferrell, ben, c'est le niaiseux en chef. Il est drôle. Ça n'a pas de bon sens, les stupidités qu'il fait dans cette série-là.
1: Écoute.
0: Le nombre de fois où j'ai dit, non, mais il est donc ben tata.
1: Non, il est incroyable.
0: Il est donc ben épais.
1: Tu le regardes, puis
0: ben,
1: tu
0: déjà,
1: fais comme...
0: rien que là.
1: Qu'est-ce qu'il va faire?
0: C'est ça, mais là, il y a comme une espèce de look, il y a une espèce de petite barbiche, du bronzage de golfeur.
1: Non, non,
0: là,
1: non, avec les lunettes.
0: Avec la casquette, mais pas de top, sa casquette, juste une visière avec des cheveux qui sont comme toutes hirsutes là-dessus.
1: Ah,
0: il est 100% niaiseux, 100% drôle. Alors, ça s'appelle The Hawk. C'est une série pour décrocher, pour avoir le goût de rire, 100% niaiseux, signé Will Ferrell. C'est disponible depuis quelques jours sur Netflix. Ça fait partie des séries qui sont les plus écoutées. Mon dernier coup de cœur. Pour les amateurs de golf, je suis...

0: 6 de Grand Prix, si j'avais su, dans les 100 000 matins à 6h27, ben, vous allez avoir plusieurs occasions de le voir dans l'Est du Québec.
1: Je pense qu'il faudrait qu'il s'achète un spi à terre dans l'Est. Là. Écoute, il était à Fort-Causap en fin de semaine.
0: Ben, il va être aux grandes fêtes TELUS jeudi soir comme voilà. Invité d'Éric Lapointe.
1: Il s'en revient à l'automne. Début septembre, Festival Frolic à Val-Brillant.
0: Ouais, fin août, début septembre, ouais, on s'en entoure de ça.
1: Il est tout le temps dans le coin. Ben, il est tout le temps partout, tu vas dire. Non, ce gars-là, là... En tout cas, faudrait que j'y parle. Ben, attention.
0: Ah, ben oui, ben, tu faudrait que j'y parle. Ben, là, juste à bouquin un entrevue. On va y jaser. Ça fait plaisir.
1: Mais tu sais, il y a Pat Michaud, Monique, c'est trop gros horaire de tournée.
0: Ah,
1: là.
0: Tu veux dire de slacker? Bon, le moment encore, puis c'est
1: attention, Francis.
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16: La modernisation du graffiti progresse vers une réouverture de la salle pour l'été 2027. La diffusion de spectacles n'est pas diminuée pour autant à Port-Cartier. Tous les équipements scéniques sont déménagés à l'Agora, précise le directeur général du graffiti, Yves Desrosiers. Rappelons que la ville de Port-Cartier investit près de $5 millions pour les travaux sur sa salle de spectacle de l'île McCormick. La situation des feux de forêt s'est passablement améliorée sur la côte nord et au Québec dans les derniers jours, après un début d'été intense. Une quinzaine d'incendies restent actifs en zone nordique. Des équipes de la SOPFEU demeurent mobilisées à Fermont et dans le nord-ouest de la province. Par ailleurs, la majeure partie du carbone réduisant la qualité de l'air lors des incendies de forêt record de 2023 ne provenait pas de la combustion d'arbres, mais de la tourbe et du sol. C'est ce que révèle une nouvelle étude qui soutient que le réchauffement climatique rend le sol de plus en plus vulnérable aux incendies. En 2023, la SOPFEU a connu une année record. Le secteur Moisy-Malioténam avait été un des plus touchés par des évacuations. Et puis, Innu Nikamu ouvrira dès jeudi. L'organisation a confirmé hier l'ajout de quelques spectacles avec une programmation sur 4 jours. Le public est invité à célébrer à Malioténam avec le groupe américain Offspring, Éric Lapointe, Scott Pien Picard, Claude McKenzie et bien d'autres artistes. Détails sur macotenord.com.
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17: Journée généralement nuageuse sur la côte nord avec 40 % de risque d'averse pour ce matin. Maximum de 20, facteur humidex de 25. La nuit prochaine, un minimum à 14 avec les nuages. La légende du funk et du R&B, Stevie Wonder va faire paraître un album en 2027, Through the Eyes of Wonder, un nouveau disque composé de chansons inédites, dont certaines datent de son album qui a été le plus populaire en carrière, Songs in the Key of Life, paru en 1976. L'artiste qui a maintenant 76 ans.

0: Merci de commencer cette journée de ce mardi 28 juillet en notre compagnie sur Eau, dans l'Est du Québec. On est en plein cœur des vacances de la construction. Mais pouvez-vous croire à ça, vous autres, qu'il y en a qui ont déjà la tête à la rentrée scolaire?
1: Hey, j'ai fait la tournée de ce qui manquait avec ma fille, puis dans le tiroir.
0: T'as vraiment fait ça?
1: J'ai vraiment fait ça.
0: Ah ouais?
1: Hey, elle avait la flemme quand j'ai demandé ça. Là. Oh non!
0: Ben, elle ne doit pas être la seule. Et il y a beaucoup de parents qui ont déjà commencé leur magasinage d'articles scolaires. On en parle après le Blue Ridge Band.

0: 7h37, une autre histoire, le Blue Ridge Band dans les 100 000 matins sur Haut partout dans l'Est du Québec. Bonne nouvelle pour ceux et celles qui voulaient naviguer entre les deux rives aujourd'hui. Le service de traversier qui est de retour en service du côté de Rivière-du-Loup, le Trans-Saint-Laurent qui a été mis à l'arrêt hier pour des ennuis techniques.
1: Ouais.
0: Tu sais... Le capitaine disait ça en entrevue, je pense à Radio-Canada, il disait « Ouais, mettons que le timing, en plein milieu des vacances de la construction, quand tout le monde veut prendre le bateau, ils en repassera pour le timing, mais c'est toujours des questions de sécurité puis d'efficacité, justement, de la traverse. » Donc, mais la nouvelle aujourd'hui, c'est que les traversées qui reprennent, comme à l'habitude, première traversée, 7h45, donc, pour ceux et celles qui avaient l'intention d'utiliser le service de traversier Rivière-du-Loup-Saint-Siméon, ben c'est de retour en fonction aujourd'hui.
1: Il y en a peut-être qui sont bien branchés puis qui nous écoutent parce qu'il faut attendre. Faut arriver d'avance, au moins une bonne
0: c'est
1: heure.
0: Clair.
1: 6h38, là, vous êtes pas sous le bord d'arrivée sinon pour pouvoir prendre le bateau ce matin.
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0: Hey, je peux pas croire, on est le 28 juillet puis on parle de rentrée scolaire. Tu sais, en plein cœur des vacances de la construction, moi, personnellement, je suis pas prêt mentalement à déjà commencer à entendre parler de rentrée scolaire.
1: Mais Mathieu, t'es dans autre chose, toi. T'es en train de faire des boîtes puis t'as mis un déménagement.
0: Non,
1: là,
0: moi, je m'occupe plus de ça. Ma fille s'occupe de ses affaires, là. Tu es rendu à 18-19 ans, là. Hein?
1: Ouais,
0: peu capable de récupérer du stock de l'année passée puis des autres années. C'est épouvantable, la quantité de stock scolaire qu'on retrouve en fouillant un petit peu, en regardant, bon, qu'est-ce que t'as en stock, là. Mais, voyons, t'as même pas utilisé ça. C'est épouvantable. Sérieusement. Avant de vous garrocher dans les magasins, faites donc un petit tri, justement, dans ce qui n'a pas été utilisé par les enfants. C'est nécessaire parce que là, 28 juillet, hier, il y a eu un sondage qui a été publié qui montre que les parents ont déjà la tête à acheter les achats, les effets scolaires. Il y en a qui ont déjà commencé, sont déjà disponibles de toute façon dans la plupart des magasins.
1: Oui.
0: C'est bien affiché, tu rentres dans le magasin, puis paf! Direct à ta gauche, les articles scolaires, les sacs, les crayons, les cahiers, tout ça, c'est bien aligné. Mais que y a des gens qui attendent pas nécessairement, voient les aubaines, ils saisissent tout de suite parce que tout a augmenté, dont le prix des articles scolaires. Donc, quand tu vois un bon deal, tu le saisis, peu importe le moment de l'année, où est-ce que t'es.
1: Ben, c'est la faute des circulaires, je te dirais. Moi, j'aurais pas déjà commencé si, en fouillant un peu dans mes circulaires pour faire ma liste d'épicerie que j'ai vu, exemple, dans des pharmacies. Là, c'est drôle que ce soit dans les pharmacies qu'on offre des rabais aussi bons. Mais là, je me suis dit, hey, les duotangs à 10 cents, parfait. Tu sais, je profite du deal. J'en avais déjà.
0: Oui.
1: Mais je me dis, s'il y en a un qui me gagne dans l'année, puis là, elle s'en va en quatrième, en cinquième, sixième. Des duotangs, on en a tout le temps besoin.
0: Ben oui, tu fais juste enlever l'étiquette.
1: J'ai trouvé ça bien. Et parce que il y avait un, tu sais, un fameux cahier trois trous Canada, quadrilique. Ragadrillique.
0: Il y a celui-là.
1: Mais là, lui, là, tu es toujours à chercher dans. Ah, il est où, lui? Il est où? Et là, ma fille en avait un pour l'année dernière.
0: Elle l'a pas utilisé.
1: Il y avait quatre pages d'utilisés.
0: Ben ouais, autant dire qu'il n'a pas été utilisé.
1: Ouais, mais tu sais, ça dépend des enfants. Là. Non, j'avais un autre. Elle me dit...
0: Hey, t'enlèves les pages qui ont été utilisées.
1: Elle me dit tout de suite,
0: bonsoir.
1: On va les enlever ou sinon, tu sais, on fait juste comme mettre, je sais pas, un trombone puis on passe à autre chose. Oh yeah!
0: 61% des parents interrogés ont déjà commencé à faire leurs achats ou prévoient le faire sous peu selon le sondage qui a été publié hier. On dit que c'est vraiment une tendance qui se confirme depuis les dernières années.
1: Mm-hmm.
0: Avant même la fin de l'année scolaire précédente, il y en a qui sont déjà clenchés pour dire, bon, l'année prochaine, tu vas avoir besoin de quoi? Aille jouer un deal, je le saisis. Parce que 91% des parents disent que le prix reste au cœur des décisions quand vient le temps d'acheter des articles scolaires. Parce qu'ils trouvent que ça devient plus cher.
1: Ben oui,
0: 85% des parents ont dit qu'ils faisaient comme toi et cherchaient les aubaines. Activement, littéralement, là.
1: Il faut dire que dans le passé, je faisais les achats groupés. Et ma fille me demandait cette année, ah, j'aimerais ça qu'on les achète ensemble. Les achats groupés.
0: Ah oui, OK. Mais c'est parce que c'est tellement moins compliqué, les achats groupés.
1: Oui?
0: Là, tu vas chercher le sac au début de l'année scolaire, puis c'est réglé. Tout est là-dedans, là.
1: C'est surtout pour ça qu'on le fait.
0: T'as pas à courir à gauche et à droite.
1: Comme c'est la première année que je ne fais pas les achats groupés, je te dirais qu'avec ce que j'ai déjà, puis les aubaines que j'ai fait, je pense que ça va me coûter un peu moins cher.
0: Okay.
1: On verra,
0: ben,
1: sauf
0: mieux.
1: Que là, je suis en train de magasiner, elle va avoir la boîte de Prismacolor la plus haute de l'univers.
0: Ah ben là, ça c'est une autre affaire.
1: Mais ça,
0: là,
1: ça dure au moins jusqu'au cégep, je peux pas croire.
0: Ben ça dépend ce qu'elle fait avec ses crayons. Si elle les gruge, ça se peut qu'à la fin de l'année, il soit déjà dans un état de décomposition avancée.
1: Elle n'a pas les talents de ta fille, là, elle les use pas autant. Là,
0: non,
1: c'est
0: mais tu sais, ça vient avec la pratique, là. Ma fille à son âge, c'est ça. 85% des parents disent on cherche activement les aubaines et 47% ont dit même que la recherche de bons prix, c'est la principale difficulté rencontrée quand ils magasinent pour des articles scolaires. Puis là, comme on est en 2026, on a posé la question aux parents.
1: Ouais.
0: Est-ce que vous avez l'intention d'utiliser l'intelligence artificielle pour vous aider dans votre magasinage? Okay. 23% des parents ont dit oui, je vais questionner l'IA pour dire, hey, trouve-moi les meilleurs prix, mettons, sur les crayons Prismacolor. Puis là, l'intelligence artificielle va tout éplucher et va dire, actuellement, les meilleurs prix sont chez blablabla, tel détaillant.
1: Ben, j'ai juste googlé puis c'était correct.
0: Ben oui, mais il y en a qui, ben, ça fait partie de demander quasiment à l'intelligence artificielle.
1: Ouais,
0: à cette heure, quand tu fais une recherche en Google.
1: 21%
0: des parents, d'ailleurs, interrogés ont dit qu'ils étaient prêts à utiliser l'intelligence artificielle pour arriver à cette fin-là, c'est-à-dire de faire des économies pour la rentrée scolaire. Ça fait que, tu sais, ça reste qu'on est en plein cœur des vacances, puis on parle de la rentrée scolaire. Moi, c'est ça qui me...
1: Mais Mathieu, c'est dans un mois pile poil.
0: Ah ouais, je sais.
1: Je veux pas en remettre, là, mais c'est pas mal ça.
0: Moi, tu me rappelles que dans un mois pile poil aussi, ça affecte à ma blonde.
1: Fait que
0: j'achète un cadeau, ça c'est une autre histoire.
1: Mais ta fille déménage
0: quand? J'ai pas le même magasinage. Sa session débute le 24 août.
1: Ça va
0: on va l'apporter soit la fin de semaine avant ou encore la semaine précédente, tout ça, pour qu'elle puisse naviguer un peu dans son nouvel environnement. Là,
1: ah, c'est
0: dire,
1: quelque chose,
0: ben,
1: hein?
0: Tu peux aller te promener dans tel coin, savoir il y a des petits cafés le fun.
1: Oui, oui, t'apprivoises
0: le secteur. Fais ta propre épicerie pour une première fois tout seul. On voit, on n'est pas au même beat. Hein? Moi, c'est...
1: Non.
0: Vol de tes ailes, cher enfant. Puis toi, c'est bon, on va magasiner les articles scolaires.
1: Ah, c'est
0: ensemble.
1: Sûr.
0: Vous autres, est-ce que vous avez déjà commencé à magasiner les articles scolaires en vue de la rentrée des enfants? 88-724-9870. Je veux savoir s'il y a bien des parents prévoyants dans l'Est du Québec.

0: dit rien.
1: C'est Louise Attaque sur Eau dans les 100 000 matins. 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
1: 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Il n'y a pas de mauvais jour et il n'y a pas de mauvaise heure pour un petit scotch and poche avec les bleus, jeans bleus. Ça s'en vient dans un moment dans vos 100 000 matins. Vous restez là.

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0: 6h54 du Bleu, Jeans Bleu au réveil de ce mardi. Il y a un petit peu de trois pistoles dans le vidéoclip de Blue Jeans
1: ben
0: Bleu
1: oui.
0: Sur Posh and Scotch, Scotch and Posh.
1: C'est Charlie Vilodeau qui est le patineur artistique.
0: Ben oui, parce qu'il y a deux patineurs artistiques qui dansent puis qui se font aller sur la glace. Bon, les gars de Blue Jeans Bleu essayent. Quand même avec un certain niveau de succès.
1: Oui. En tout cas, plus mais que toi pis moi, là.
0: Non, non, c'est clair, mais jamais autant que Charlie et sa partenaire qui est avec lui à l'écran. Mais tu sais, il y a un petit côté de l'Est du Québec dans ce vidéoclip-là. C'est cool. C'est cool d'avoir pensé justement à lui pour pouvoir participer à ce vidéoclip-là puis se déhancher sur des airs disco.
1: Mais c'est toujours drôle que tu te dis, il aurait pu mettre un contexte où tu joues aux poches, non?
0: Non.
1: On a mis du patinage artistique.
0: Non, mais c'est Blue Jeans Bleu, faut pas chercher un rapport, tu sais.
1: Ah, mais tu sais, des fois, ça aurait été une belle occasion de montrer des règlements.
0: Oh, et ta barbouche. T'as fait expliquer le jeu de poche par Claude Cobra?
1: Ah non, il y a un nouveau jeu avec un seul trou.
0: Ah oui, mais ça, c'est le cornhole, oui.
1: Ah, oh, OK.
0: Oh, oui, ça existe depuis longtemps.
1: Ouais, c'est moi qui connais pas. Là.
0: Ben, je vois bien ça.
1: C'est pas mal évident, hein?
0: Vous autres, scotch and poche durant vos vacances, ça va-tu bien? Faites-vous ça dans vos vacances si vous faites du camping un peu? Non, mais tu sais, ça se fait super bien, là. Des voisins de roulotte, on sort le jeu, mais
1: oui.
0: Let's go, on a du fun, là, tu sais.
1: Moi, c'est le Molki maintenant.
0: Ah oui, le jeu de quilles finlandaise. Ouais.
1: Veux-tu jouer un bowling, le clip, il joue au curling.
0: Faut pas chercher de rapport. On va parler d'actualité dans un moment, vous restez là.
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4: Bon mardi, ici Louis-Philippe Arnoirel. L'homme recherché par la Sûreté du Québec, Philippe Benoît, est maintenant considéré comme un suspect dans le cadre de l'enquête pour homicide de son fils, retrouvé mort dimanche à Shawinigan, en Mauricie, dimanche. Bien que les recherches et vérifications effectuées jusqu'à présent se concentrent notamment dans le secteur de Lac-aux-Sables, il est possible que le suspect se trouve ailleurs au Québec. Les informations recueillies jusqu'à présent laissent croire qu'il pourrait être en possession d'une arme blanche, bien qu'aucune indication ne permette de croire à une menace pour la population. Les citoyens sont invités à faire preuve de vigilance. Toute personne qui apercevrait Philippe Benoît est priée de ne pas tenter d'intervenir, de l'approcher ou d'entrer en contact avec lui, mais plutôt de composer immédiatement le 911 afin que les policiers puissent intervenir. Le ministre fédéral de la Sécurité publique, Gary Anandasan-Gary, s'est engagé hier à faire toute la lumière sur l'arrestation d'une Canadienne en Europe pour espionnage. Le parquet fédéral belge a indiqué samedi qu'une ressortissante canadienne d'origine chinoise avait été arrêtée pour espionnage et participation à une organisation criminelle. La suspecte, dont le nom n'a pas été révélé, travaillait comme stagiaire au quartier général suprême des puissances alliées en Europe de l'OTAN à Mons, en Belgique. Le parquet a précisé qu'elle avait attiré l'attention des services de sécurité du SHAPE qui avaient signalé l'affaire au service de renseignement militaire belge. Et pour terminer, une association représentant le secteur de l'horticulture ornementale du Québec renonce à son recours judiciaire contre les règlements limitant l'utilisation de pesticides dans 5 municipalités. L'Association des services en horticulture ornementale du Québec regroupe plus de 100 entreprises dont beaucoup fournissent des services décoratifs ou esthétiques pour l'entretien des pelouses. Elle affirme qu'elle veut collaborer avec les municipalités plutôt que de les poursuivre en justice. L'association contestait la nouvelle réglementation de Saint-Hyacinthe, Green Bay, Beauharnois, Bromont et Plessisville. C'est ce qui complète vos actualités Arsenal Média. Passez une bonne journée sur nos ondes.
5: Ah, quand même pas mal d'action dans le monde du sport. Entre autres, aujourd'hui, jeu du Commonwealth. On surveille l'entrée en scène de Maude Charron, double médaillée d'or des Jeux en haltérophilie. Elle sera en action dans la catégorie femmes 63 kilos. La première séance qui débute à 8h50, heure de Glasgow, où ont lieu les Jeux du Commonwealth. Donc, pour ajouter une autre médaille à sa collection, on va surveiller la performance de la petite fille de Rimouski. Petite fille de Sainte-Luce, pour être plus précis. Sinon, du côté de la Ligue de baseball senior Puribec du Bas-Saint-Laurent, un match ce soir en Ligue Puribec. Rivière-du-Loup sera le visiteur au Témiscouata. On rappelle, la saison prend fin dimanche prochain, 2 août pour l'instant. Il n'y a aucune des 7 positions au classement qui est déterminée en vue des séries d'après-saison. Il y a de plus en plus de rumeurs qui commencent à circuler dans la NBA à l'effet que les 76ers de Philadelphie seraient la prochaine destination de LeBron James. Ils ont fait ça de façon plus ou moins subtile hier sur leurs réseaux sociaux, entre autres sur X. On voit une photo d'un casier de joueur de basket. Il y a une couronne, parce que on le surnomme King James, LeBron James. Et il y a surtout le débardeur numéro 23 avec le nom James dessus, aux couleurs des 76ers. Donc, on est en attente d'une confirmation de cette nouvelle-là, LeBron James aurait choisi sa prochaine destination dans la NBA. Lui qui ne voulait plus jouer pour les Lakers de Los Angeles, voulait changer d'air. Alors, on verra aussi, je suis curieux de voir le genre de contrat qu'ils ont donné également les 76ers à une légende comme LeBron James pour le faire apparaître dans leur alignement. Et on parle également du Canadien de Montréal qui a annoncé que l'équipe avait fait l'acquisition de l'attaquant Sacha Pachujov des Ducks d'Anaheim en retour de l'attaquant Sean Farrell. C'est un échange de joueurs de Ligue américaine. Farrell, c'est un projet du Canadien qui a jamais arrivé au résultat qu'on pensait qu'il pourrait donner. A passé la majorité de sa carrière du côté de Laval. A joué quelques matchs dans la Ligue nationale de hockey. Et du côté de Pachujov, 71 rencontres avec les Ghosts de San Diego en ligue américaine. Un attaquant de 6 pieds, 186 livres. Donc, on surveillera s'il y a d'autres mouvements qui pourraient être faits, des mouvements peut-être un peu plus majeurs. Tu sais, on parle d'un échange quand même de gars de ligue américaine du côté du Canadien de Montréal, parce qu'il y a toujours de quoi à dire sur le Canadien de Montréal.
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6: On est à 15 degrés à Rimouski avec un max à 19 aujourd'hui. Alternance de soleil, de nuages et risque d'averse à 40% pour Sept-Îles, 16 16 degrés, max de 20. Les nuages seront présents, quelques percées de soleil sans pluie et 40 % de risque d'averse. Dans la Matanie, maintenant, on a 13 degrés. 15 à peine, on est sous les normales de saison et de beaucoup. Ce sera généralement nuageux. Et pour Desjely, il va faire encore une fois assez chaud. On a 14 pour l'instant, max à 28 avec facteur humidex de 33. Alternance de soleil de nuages, mais risque d'averse à 40 % en journée.
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0: Déjà rendu 7h05, mardi 28 juillet. Hey, merci beaucoup d'être là dans les 100 000 matins sur Haut, partout dans l'Est du Québec. Je m'appelle Mathieu Guimond, en compagnie de Mme Stéphanie Gagnier.
1: Bon,
0: hey, nous autres, au cours de la prochaine heure, on bonifie votre laissez-passer pour les grandes fêtes TELUS. Vous avez déjà vos laissez-passer pour l'événement qui débute demain. Ben, vous pourriez aller triper, là, au lieu d'être en admission générale, vous pourriez aller triper en zone avant-scène. Grâce à Haut, on vous explique comment faire pour gagner un peu plus tard au cours de la prochaine heure. On a également vos anecdotes de glissade d'eau en vedette ce matin, parce qu'aujourd'hui, c'est la journée nationale des parcs aquatiques. Tu sais, un maillot est si vite déchiré, un top est si vite parti, les filles.
1: Ah, OK, ouais. Un courant d'air est si vite arrivé.
0: Ah oui, aussi. Bon, ça passe des affaires. Dans un enfant si vite perdu, les glissades d'eau aussi.
1: Ah, non, ce serait le cauchemar, surtout dans les grands parcs d'attractions.
0: Stéphanie,
1: là.
0: Je sais de quoi je parle.
1: Non. Ouais, ça t'est déjà arrivé?
0: Oh, oui, mais vous racontez ça tantôt. Vos histoires, vous autres aussi, via les pages Facebook de Haut, partout dans l'Est du Québec ou encore au 88-724-9870. Les duos de frères et de sœurs dans le monde du sport en vedette dans notre segment.

Québec sur Haut, partout dans l'Est du Québec, à la radio du trafic, avec Chuck Noël qui s'occupe de vous pour la fin de journée aujourd'hui à compter de 15h. Puis fait quand même pas mal de place au Québec, le chum Chuck, avec ce retour-là par les temps qui courent. Alors, ratez le pas pour bien terminer votre journée bien branchée à Haut dans l'Est du Québec. On vous rappelle, ce matin, on est le 28 juillet. Vous avez des salutations, le vœu d'anniversaire que vous aimeriez qu'on fasse pour vous autres. Ben, envoyez-nous ça via le 88-724-9870. Ça va nous faire plaisir de faire ça pour vous d'ici 9h. Et on vous rappelle, ce matin, on a pour vous des laissez-passer pour aller triper à l'Expo agricole de Rimouski. Ça s'en vient dans une heure, précisément, pour notre jeu d'eau. On joue au plus gros mensonge de l'année pour vous permettre de gagner le tout. Restez bien branchés à Haut dans l'Est du Québec pour votre début de journée.

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2: Et ce matin, on parle des frères et des sœurs dans le monde du sport. Parce que des fois, dans une famille, tu te rends compte que le talent, il y a quelque chose de génétique dans ça. Puis c'est fascinant de voir à quel point il y a des fratries qui se sont démarquées dans le monde du sport. Et ce matin, on va s'attarder à quelques-uns de ces cas très célèbres de frères et de sœurs qui ont connu énormément de succès. Inspiré par cette nouvelle qui est arrivée en début de semaine, Leilani Fernandez et sa sœur Bianca vont participer ensemble au tournoi de double féminin à l'Omnium Banque Nationale à Toronto. Tu sais, c'est quand même pas quelque chose qui arrive très, très souvent que Leila ait la chance de jouer avec sa sœur.
3: Mais écoute, je savais même pas que sa sœur jouait au tennis.
2: Oui, ben
3: j'ai
2: oui.
3: déjà vu un documentaire où parce que c'est son père qui est très, très impliqué. Là, c'est son coach.
2: Uh-huh.
3: Là. Mais bien sûr, la lumière était sur Leila et non pas la sœur.
2: Oui, sur Bianca.
3: Bianca, tu vois, son nom m'échappait, merci.
2: Mais, tu sais, c'est pas la première fois qu'elles jouent ensemble. Ils ont joué l'année passée à l'Omnium Banque Nationale à Montréal. Mais bon, il n'avait pas fait vieux os. Mais quand même, juste, ça reste quand même le fun de pouvoir partager ça. C'est une méchante expérience, un tournoi de tennis, là, puis de le vivre avec avec ta sœur, ben, ça doit être quelque chose de particulier. Et il y en a qui ont fait ça toute leur vie. Comment parler de duo frères-sœurs qui connaissent du succès dans le monde du sport sans parler des sœurs Williams, Serena et Venus? Ben,
3: c'est les premières qui sont venues, sont venues en tête. Là.
2: 20 ans. Pendant plus de 20 ans, ils se sont affrontés sur les courts de tennis. Ils ont joué ensemble. Ils ont gagné des matchs ensemble en double. Des fois, ils s'affrontaient en finale. Quand c'était pas Serena qui gagnait, mais c'était Venus qui gagnait. Il y avait une chose qui était commune à cette époque-là avec les sœurs Williams, c'est qu'il allait avoir une Williams qui allait gagner le trophée à la fin du tournoi, tellement ils étaient dominants.
3: Ça m'est déjà arrivé, moi aussi.
2: Ah oui?
3: J'ai joué contre ma sœur jumelle dans une finale locale au ping-pong. J'avais gagné.
2: Ouais.
3: Oui, hey, ma sœur est en
2: pause. Ben, c'est sûr, elle va être en maudit.
3: Elle m'a envoyé à balle, en, s'il vous plaît, quand c'était moi au service.
2: Après ce volet plus local.
3: Oui.
2: retournons sur la scène internationale, les frères Klitschko, Vitaly et Vladimir Klitschko, boxeurs ukrainiens qui ont littéralement barré la catégorie des poids lourds pendant plusieurs années, tellement ces deux gars-là étaient dominants. Il y en avait un qui était champion avec une... Tu sais, dans le domaine de la lutte... Dans le domaine de la boxe, il y a plusieurs associations, il y a plusieurs ceintures à gagner. Ce qui fait que, mettons, Vitaly avait une ceinture d'une association, ben Vladimir avait la ceinture de l'autre association, tellement il était dominant. Et il avait promis une chose à leur mère. Jamais on va se battre l'un contre l'autre sur le ring. Et ils ont respecté leur promesse à leur moment. Parce que ça aurait été trop dur pour elles de voir les deux frères se claquer dessus à grands coups de poing.
3: Ah, mais t'sais. Non, mais j'ai le cœur d'une mère. Oh.
2: Dans le domaine du football américain, les Manning, Peyton et Eli Manning, deux corps arrière, deux champions du Super Bowl, deux personnalités complètement différentes. Peyton Manning, stratégique, quasiment obsessif tellement il était stratégique. Eli, un gars que lui, peu importe ce qui se passait sur le terrain, tout le temps calme. Il y avait toujours le moyen d'aller chercher le gros jeu au moment où il fallait. Deux carrières exceptionnelles. Bon, on s'entend pour dire que les soupers de famille devaient être quand même assez animés dans cette famille-là. Sport automobile, on ne peut pas faire autrement que de parler de la famille Schumacher. Bon, il y a Michael Schumacher, on s'entend, qui est une légende de la Formule 1 avec 7 championnats du monde. Mais son petit frère Ralph aussi a couru en F1. Tu sais, déjà de 30 en F1, d'avoir un siège, puis de pouvoir t'asseoir dans une Formule 1, puis piloter, c'est quand même exceptionnel. Bon, on s'entend, pas facile pour Ralph de vivre dans l'ombre de son frère qui dominait le sport automobile d'une façon outrageuse. Mais il a quand même réussi à aller tirer son épingle du jeu. Il n'aura jamais eu le palmarès de son frère Michael.
3: Non.
2: Mais quand même, les deux ont compétitionné l'un contre l'autre. Ils n'ont pas eu trop d'accrochage non plus en F1.
3: Mais parce que pourtant, c'est un bouillant, Michael.
2: Oui, oui, c'est ça. Il y en a aussi pour qui, bon, on se souvient de ces frères-là, mais peut-être pas nécessairement pour les bonnes raisons. Je ne peux pas faire autrement que de ne pas parler des frères Costitine.
3: Ben, j'allais t'en parler. C'est les seuls qui sont venus en tête dans le monde du hockey, du moins. Mais tu sais, je les connais pas comme toi.
2: Mais dans le monde du hockey, Stéphanie, là, t'as un peu, on pourrait faire un heure d'émission tellement il y en a eu des familles qui sont... qui se sont succédés dans le monde du hockey. Mais les frères Costitine, écoute, là, on parle de gars qui avaient quand même un certain talent parce qu'ils ont fait la Ligue nationale. Ils ont quand même représenté leur pays dans des compétitions internationales. Mais c'est pas pour ça qu'on se souvient d'eux autres. C'est surtout pour les méchants parties qu'ils faisaient d'un bar à Montréal quand ils étaient membres du Canadien de Montréal. Ouais. Tu sais, puis ils fréquentaient du monde qui était pas trop fréquentable. Il y a eu des fois des allégations comme de quoi qu'ils étaient peut-être mêlés à des affaires un peu louches, pas mal illégales, voire limite criminelles. Mais il y a dans jamais eu d'accusation.
3: La fraude ou la drogue?
2: Il se tenait souvent avec un gars qui était lié au crime organisé, puis les policiers avaient des soupçons. Tu sais, coudonc, ils sont tout le temps avec lui, ils sont peut-être impliqués dans ce que ce individu louche-là fabrique. Donc, mais il n'y a jamais eu de preuve, mais quand même, les frères Costitine ont pas marqué la Ligue nationale et le Canadien de Montréal pour les bonnes raisons. Tu sais, là, dans le sport professionnel, mais dans tous les niveaux de sport, il y a des frères et des sœurs qui sont illustrés. J'aurais pu te parler des frères Hamelin, Charles et François, qui ont dominé en patinage de vitesse courte piste. Les sœurs Dufour-Lapointe, Justine, Chloé, Maxime, le ski acrobatique, qui ont réécrit l'histoire du ski acrobatique canadien.
3: Mais ça reste, quand tu vois ça, tu dis que c'est un mode de vie familial, ces sports-là. Là.
2: Maurice Richard et Henri Richard, tu sais... Je veux dire, c'est deux légendes du Canadien, le gars qui a gagné le plus de Coupe Stanley et nul autre que le Rocket. Ça devait pas être facile pour Henri Richard de vivre dans l'ombre de son illustre grand frère, mais quand même, il a su tirer son épingle du jeu et avoir droit à une carrière impressionnante dans la Ligue nationale de hockey. Puis tu sais, parlons-en du hockey. Je pourrais t'en parler pendant une heure. Juste des frères qui sont illustrés dans le monde du hockey, là. Les six frères Sauter, les jumeaux Cédine, les frères Stahl, les Esposito. Il y a des grandes familles, là, dans le monde du hockey qui ne manquent pas. Dans la lutte, j'aurais pu te parler des frères Rougeau.
3: Les frères Rougeau, j'en ai t'en parler.
2: Jacques et Raymond Rougeau, qui ont été honorés par la AEW lors de leur passage à Montréal. Bon, Jacques s'est fait crier chou, mais bon, il y a ses haters, puis il comprend pourquoi. Mais il a su les faire taire en faisant chanter à la foule le célèbre olé, olé, olé, olé, au centre Belle, ça a rallié tout le monde, mais tu sais, on leur a rendu hommage. Mais tu sais, c'est de voir que, oui, le talent, c'est pour quelque chose, mais aussi de voir ces frères et sœurs-là se transporter sur les plus hautes scènes mondiales, c'est parce qu'à quelque part, il y a eu, beaucoup, il y a une bonne part de talent, mais il y a aussi une bonne part de sacrifice de la part des parents aussi pour faire en sorte que ces frères et sœurs-là se sont développés pour se rendre à un aussi haut niveau.
3: Du temps et de l'argent. Là,
2: on s'entend aussi que les premières fois où est-ce qu'il y a eu des compétitions entre ces frères et sœurs-là, ben c'était à la maison. Ils chicanaient probablement une fois qu'ils avaient fini leur match, mais après ça, ça se raccommodait, puis on repartait encore une autre fois pour un autre match à un moment donné. T'sais, tout ça, ça a commencé dans le cours arrière de la maison de leur famille.
3: Ou dans le salon, ou dans le sous-sol.

0: Mais non, faut pas prendre ça de même, Martin Lépine. On crée sa chance aussi des fois dans la vie, hein? C'est une façon de voir les choses. Hey, merci de commencer votre journée dans les 100 000 matins sur l'Est du Québec. Aujourd'hui, on est le mardi 28 juillet. Hey, aujourd'hui, c'est la journée nationale des parcs aquatiques et on veut avoir vos anecdotes de glissade d'eau ce matin via nos pages Facebook, via le 418-724-9870. Ça en passe tout le temps, les affaires d'un parc aquatique quand tu vas triper là-bas, là, tu sais.
1: Ah, c'est... Moi, là, je suis pas tellement fan d'attendre en maillot de bain pendant une heure et demie pour faire la mazou, là.
0: La mazou?
1: C'était... Il me semble que c'est ça. C'était... Ça venait juste d'ouvrir, en plus.
0: C'est... Ah, le parc aquatique aux eaux de Grande-Bain, là?
1: Non, non, c'est la mazou. Non, c'était à Val-Cartier.
0: Ça, c'est l'Amazon.
1: L'Amazon. En tout cas, ça, là, ça venait juste d'ouvrir. Une heure et demie en maillot.
0: Racontez-nous vos histoires de ce matin. On vient là-dessus.
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16: Bon mardi, la modernisation du graffiti progresse vers une réouverture de la salle pour l'été 2027. La diffusion de spectacles n'est pas diminuée pour autant à Port-Cartier. Tous les équipements scéniques sont déménagés à l'Agora, précise le directeur général du graffiti, Yves Desrosiers. Rappelons que la ville de Port-Cartier investit près de 5 millions de dollars pour les travaux sur sa salle de spectacle de l'île McCormick. La situation des feux de forêt s'est passablement améliorée sur la côte nord et au Québec dans les derniers jours, après un début d'été intense. Une quinzaine d'incendies restent actifs en zone nordique. Des équipes de la SOPFEU demeurent mobilisées à Fermont et dans le nord-ouest de la province. Par ailleurs, la majeure partie du carbone réduisant la qualité de l'air lors des incendies de forêt records de 2022 ne provenait pas de la combustion d'arbres, mais de la tourbe et du sol. C'est ce que révèle une nouvelle étude qui soutient que le réchauffement climatique rend le sol de plus en plus vulnérable aux incendies. En 2023, la SOPFEU a connu une année record. Le secteur Moisy-Malioténam avait été un des plus touchés par des évacuations. Et puis, Innu Nikamu ouvrira dès jeudi. L'organisation a confirmé hier l'ajout de quelques spectacles avec une programmation sur 4 jours. Le public est invité à célébrer à Malioténam avec le groupe américain Offspring, Éric Lapointe, Scott Pienne-Picard, Claude McKenzie et bien d'autres artistes. Détails sur macotenord.com.
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11: Journée généralement nuageuse sur la côte nord avec 40 % de risque d'averse pour ce matin. Maximum de 20, facteur humidex de 25. La nuit prochaine, un minimum à 14 avec les nuages. Ce soir et encore jeudi, il y a représentation de la pièce « J'ai mon voyage », une comédie d'été écrite par Bruno Marquis, avec entre autres Émilie Lavoie, Jean-François Albert, Olivier Lefebvre et José Coton. Représentation les mardis et jeudis jusqu'au 8 août. C'est au Petit Théâtre du Centre socio-récréatif.

0: Déjà 7h28 en ce mardi 28 juillet. Merci d'être branché au 100 000 le matin pour commencer votre journée sur haut partout dans l'est du Québec. Dans un moment, c'est notre petit moment Forrest Gump de la semaine. Ouais, c'est comme la boîte de chocolat. On sait jamais sur quoi on va tomber avec notre pige ta question ce matin.
1: Faut faire attention parce que le public cible du jeu qu'on a, on s'est rendu compte que c'était plus pour du 8-12 ans. De qu'est-ce que tu veux faire quand tu vas être grand? C'est ce qu'on a eu la semaine dernière.
0: Bon, il y a moyen d'adapter ça.
1: Il y a toujours moyen. On a parlé de la retraite, imaginez-vous.
0: Ça s'en vient dans un instant. Après un des hits de l'été, c'est Alex Warren, c'est Fever Dream. Et c'est dans vos 100 000 matins que ça se passe à haut.

0: prêt pour aller triper à l'Expo agricole de Rimouski qui débute demain officiellement. Les manèges, les animaux, les shows d'humour, les hommes forts, la lutte. Bref, un paquet d'affaires à vous occuper au cours des prochains jours sur le site de la rue de la cathédrale à Rimouski. On a ça à vous offrir ce matin avec notre jeu d'eau. À 8h10, on va jouer à Deux vérités, un mensonge, version le plus gros mensonge de l'année. Alors, réchauffez déjà vos méninges pour pouvoir mettre la main là-dessus.
1: Faut pas oublier la bouffe aussi
0: Le
1: cadre de l'Expo agricole.
0: Mais non, mais tu fais juste dire Expo agricole, mais déjà, t'as l'odeur de
1: ça
0: bouffe.
1: Sent.
0: Sent beaucoup la friture.
1: Mais il y a toujours quelqu'un qui fait du barbecue, ça coche.
0: Oui!
1: Là, des côtes levées, puis du porc épiloché.
0: Arrête, j'ai faim, tabarnouche.
1: Puis avec, tu sais, une poutine avec ça.
0: Ça vous tente de mettre la main là-dessus, réchauffer vos méninges. Le rendez-vous est à 8h10 dans vos 100 000 matins.
2: Ça peut aller dans toutes les directions. Puis là, ils vont se mouiller. Pige-la ta question.
0: Le principe est vraiment pas compliqué. On a un petit récipient. On pige, il y a des questions, on répond, puis c'est ça. Des fois, ça se peut qu'on ait l'air fou
1: Inspiré du jeu Chatbox avec des questions.
0: Ouais, mais on s'est rendu compte que les questions... c'était pour un public assez jeune,
1: oui,
0: mais
1: c'est
0: bon.
1: C'est marqué âge conseillé 8-12 ans.
0: On est jeune de cœur.
1: Ouais, voilà. Première question,
0: yes.
1: Quel est le plus beau cadeau que l'on pourrait te faire?
0: Oh, que l'on pourrait me faire là?
1: Ouais.
0: C'est une maudite bonne question. Un cadeau que j'apprécierais vraiment. Là. Mm-hmm. Mais l'affaire, la première affaire qui me vient en tête, là, c'est parce que ça dure un temps, puis après ça, c'est à refaire. C'est quelque chose j'aimerais qu'on me fasse comme cadeau. Là,
1: mais la bûche sécheuse, c'est là-dedans, là.
0: oui, mais j'allais pas là. Non, mais ce serait un clean-up total de mon char. Je l'ai pas fait, puis il est sale.
1: De quoi ça coche, là?
0: Épouvantable. Non, j'aimerais ça. Mais c'est pour ça que je te dis, t'achètes ça, tu te payes ça, ça dure un temps. Parce que il te suffit d'une run à l'extérieur de la région, et tout d'un coup, ton auto, le devant, est rempli de mouches. T'sais?
1: Ou
0: d'autres bébelles que t'as rencontrées sur la route. Fait que, oui, j'aimerais ça, mais c'est plate parce que ça dure pas longtemps. Sinon, si on parle vraiment de quoi de vraiment plus tangible, si quelqu'un voulait m'offrir une nouvelle guitare, moi je suis toujours partant. Okay. Guitare acoustique là, avec un finish différent de celle-là que j'ai parce que la mienne a du vécu. Elle s'en encore très
1: bien. C'est correct, ça vient avec une guitare.
0: Non, mais c'est parce que là, à un moment donné, je m'attendais pas à ce qu'elle ait autant de vécu, mais ce serait le genre d'affaire.
1: Okay.
0: Je serais une petite bouchée là, si t'as bien du budget là, moi je serais partant.
1: Écoute, moi j'aimerais ça aller souper au matelot. Là. J'aimerais ça. Ça fait longtemps que je veux faire ça, puis dans l'horaire. Mais j'ai une écœurantite. Mon lave-vaisselle fait la job, il marche encore.
0: Mais on dirait
1: qu'il y a le tracteur à pelouse dans ma cuisine tellement il fait du bruit.
0: Ben oui, mais Stéphanie, c'est donc bien terre à terre, tes affaires, tu sais.
1: Oui, mais toi aussi.
0: Fais-moi rêver un peu.
1: Mais t'as parlé de ton char aussi.
0: Ben oui, mais j'ai rajouté après ça quelque chose d'un peu moins terre à terre, une guitare, tu sais.
1: Ouais, mais tu sais, un bon souper au resto en famille, moi, je serais contente.
0: Un bon souper et un lave-vaisselle.
1: Avoir le bonheur facile, c'est une qualité.
0: Non, mais de quoi qui te ferait vraiment, mais vraiment plaisir, là? Pense à toi un peu à travers tout ça.
1: Oui.
0: Le lave-vaisselle, c'est pour tout le monde dans la famille chez vous.
1: Ouais, c'est
0: t'sais.
1: Sûr, mais le bruit, c'est moi qui est tanné.
0: C'est plus la quiétude.
1: Ah, écoute!
0: Moi, c'est plus là que j'aimerais que t'ailles, Stéphanie.
1: Ah, mais là.
0: Je te mets de la pression, hein?
1: Ah, ben. J'aimerais ça pouvoir m'offrir un beau voyage avec ma famille en Angleterre.
0: Bon, tu vois.
1: Ben ouais, je suis.
0: C'est facile
1: par
0: quand
1: la route
0: tu veux.
1: Des Beatles, aller dans les affaires d'Harry Potter. Puis tout
0: yes.
1: Ça.
0: Okay. Prochaine question, on va voir sur quoi que je vais tomber. Une expression que tu utilises souvent. Une expression que tu utilises souvent, Stéphanie.
1: OK, moi?
0: Oui.
1: Ah, c'est vrai?
0: Ben, toi et puis moi, là, je veux dire.
1: Mais je vais aller vivre ma vie, ça. Je dis ça à chaque fois que je quitte le bureau.
0: Okay.
1: Ben, je vais aller vivre ma vie.
0: Ah oui, c'est vrai.
1: Puis je fais souvent, dans mon quotidien, Marion, on trouve ça bien drôle, que je fais la la la.
0: C'est vrai que tu fais ça. Il n'y a pas juste à la maison chez vous que tu fais ça ici aussi, tu fais ça au bureau. Là, t'es en train de pitonner l'ordinateur dans le bureau, mais là, maintenant, elle se lève, la la la! Non, mais c'est toi.
1: Hey, ben,
0: c'est toi, mais c'est... Non, mais c'est vrai.
1: Je trouve que c'est... En tout cas, je t'entends le dire, puis je me dis, ben, elle a l'air de bonne humeur, cette fille-là.
0: Ben oui, je te signe pas là-dessus, mais c'est vrai. Moi, c'est drôle, parce que, tu sais, dans le monde de la radio, dans le métier qu'on fait, des fois, on a ce qu'on appelle des béquilles.
1: Des béquilles.
0: Des affaires qu'on utilise puis qu'on s'en rend peut-être pas nécessairement compte.
1: Non.
0: Jusqu'à ce qu'à un moment donné, quelqu'un vienne te le dire en pleine face. Généralement, c'est un boss. Mais des fois, ça peut être des auditeurs aussi. Et ça m'est arrivé il y a pas longtemps, après le spectacle avec mon band à Saint-Jean, à Saint-Moïse. Il y a un auditeur qui est venu me jaser. Il dit « Hey, c'est le fun, je vous écoute, tout ça. » Mais il dit « Il y a juste une affaire. » Il dit « Le nombre de fois où tu dis bien évidemment quand t'es en onde, il dit, c'est assez incroyable. » Et là,
1: je m'étais même pas rendu compte, moi non plus.
0: Ben moi, je m'en étais rendu compte. Puis à chaque fois, je me fais violence. Ça fait comme « Oh, je lui dis encore, moi, on dit tabarnouche. » Mais c'est tellement... Vous avez pas idée à quel point c'est difficile de se débarrasser d'expressions béquilles comme ça quand on est en onde. Parce que, tu sais, tu penses pas nécessairement à comment ta phrase va s'enligner. Puis là, à un moment
1: pendant
0: donné...
1: Pendant ce mot-là...
0: Bien évidemment,
1: ça réfléchis.
0: Ben,
1: toi,
0: c'est
1: là,
0: ça.
1: T'en as un autre, excuse-moi, là, je vais
0: te dire. Non, mais vas-y, chou.
1: Tu pourras me dire les miens aussi si j'en ai, là. Mais c'est sûr, j'en ai. Pour ce qui est de.
0: Ah, oui, c'est vrai. Ouais,
1: mais
0: c'est
1: surtout quand on fait la tournée de presse, parce que pendant que tu dis pour ce qui est de, tu prends ta souris et tu t'en vas sur une autre page
0: oui,
1: Internet.
0: Tu fais pareil aussi, mais tu dis pas, tu dis pas
1: c'est
0: le même
1: quoi
0: mot
1: que
0: moi, non.
1: C'est pas?
0: Non, tu m'en viens pas en tête. Que toi pas quand je vais tomber sur quelque chose, je ne viendrai pas vous te le dire.
1: S'il te plaît, ben oui.
0: Mais c'est ça, bien évidemment,
1: là,
0: puis
1: vois,
0: pour ce qui
1: crispée,
0: est de, ben tabarnouche.
1: Non,
0: on a mis le doigt sur quelque chose, hein, t'sais. C'est un gros work in progress, cette job-là. Tu peux pas arriver à un moment donné dans ta carrière et dire « Hey, tout va bien, il n'y en a pas de problème, je me répète jamais. »
1: Non,
0: ça t'arrivera pas. Même si je me rends à l'âge de Monsieur Brisson, qui fait encore de la radio à 90 ans passés, je vais avoir encore des béquilles. C'est clair.
1: Allez, allô?
0: C'est clair.
1: C'est sûr.
0: Petite dernière.
1: Dans quel magasin adores-tu aller?
0: Ah, ben, c'est sûr, les magasins de musique, ça, c'est clair, tu sais, regarder des guitares qui sont hors de prix pis te dire, oh, je me paierai jamais ça, c'est toujours le fun. Sinon, les magasins dans lesquels j'aime bien aller, tout ce qui touche, ça paraît être cliché, mais un gars d'une quincaillerie, là, on peut passer des heures là-bas, là, peu importe la quincaillerie,
1: ben oui,
0: là, des heures là-bas, là, tu regardes les outils, tabarnouche, j'ai pas ça, cet outil-là.
1: Ah, tu t'en vas dans le coin de barbecue?
0: Bon, oui, hé, tabarnouche, non, je vais me créer des besoins, là, ça a comme pas de bon sens, là, j'essaie d'éviter, là.
1: Moi, une friperie.
0: Ah, ben oui.
1: Mais.
0: Ah, ben oui, c'est clair.
1: Vraiment. Surtout, tu sais, une nouvelle friperie, je rentre là-dedans puis je fais comme. Oh.
0: Ah, là, toi, là, tu.
1: Un nouveau monde.
0: Tu te mets en mode Indiana Jones, là, puis t'explores, là.
1: Surtout une friperie.
0: Tu manges juste
1: là,
0: le fouet.
1: Dans le style vraiment pas cher, là. Okay. Tu as plein de bibelots d'un côté, des livres, comme un ouf, des articles de cuisine. C'est grand. Mais mettez-nous des salles d'essayage.
0: Ben voilà, le message est passé, mesdames, messieurs. Vous autres, vous auriez répondu quoi à nos différentes questions pigées ce matin pour notre pige ta question 88-724-9870. On est curieux de savoir ce que vous auriez répondu, vous autres.

0: 42, mardi 28 juillet, c'est demain que ça débute la 20e édition des Grandes Fêtes TELUS. Avez-vous vos billets? Quel genre de billets vous êtes payés? 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Tu sais, tu peux t'installer les boules à gate si tu veux, là.
1: C'est bon d'expression.
0: C'est toi qui décides, là.
1: Les t'sais. Boules à gate, ça veut dire d'être très, très près tellement que vos seins peuvent tenir sur la clôture de sécurité. Voilà.
0: Ça reste ça pareil. Alors, ça vous tente qu'on bonifie votre laissez-passer? La marche à suivre aujourd'hui pour gagner ça dans vos 100 000 matins.
1: Parce qu'hier, on a trouvé que vous étiez un peu timide. Je sais, des fois, le téléphone, parler à l'animatrice.
0: Ah, t'es intimidante ici, Stéphanie. Là,
1: tellement pas. En tout cas, pense pas, là. 418-724-9870 par texto ce matin. Évidemment, je vais vous poser la question de dire, avez-vous déjà vos laissez-passer? Faut me répondre oui, sinon, ça peut pas vous les donner.
0: Ça, c'est un peu quand tu passes à la douane, là, avez-vous l'intention de visiter une ferme au cours des 20 prochains jours? Là,
1: c'est le même genre
0: de question. Là.
1: Soyez honnête, ça pourrait vous mettre dans le chenoute.
0: Ben, c'est parce que si t'as pas tes billets, ben on peut pas augmenter ton laissez-passer. On peut pas le bonifier parce que t'en as pas. Ça fait que la première étape, as-tu ton laissez-passer? Oui,
1: oui,
0: parfait. T'es de où? On veut le savoir.
1: Oui, t'sais? C'est ça, dans Matanie, sur la Côte-Nord, vous prévoyez de toute façon venir. Ben, yes. Nous, on règle le dossier. Alors, vous avez quand même un peu de temps. On fait le tirage autour de 8h30 ce matin. 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Votre nom, prénom, d'où vous êtes. Puis moi, je m'occupe du reste.
0: Journée nationale des parcs aquatiques. Il s'en passe-tu des affaires quand on va triper au glissade d'eau? Vous nous racontez vos anecdotes ce matin. On revient sur vos commentaires dans un moment dans les 100 000 matins sur... Oh.

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1: 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Ouais. Dans le fond, votre nom, prénom, puis d'où vous êtes, c'est un détail bien important pour moi.
0: Oui.
1: Parce que. 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Plusieurs me le confirment. Mais j'ai besoin aussi d'avoir ces informations-là. On a déjà ben des textos des gens sur la Côte-Nord,
0: yes,
1: dans la Matanie,
0: on aime ça de même.
1: Dans le Grand Rimouski. Hey, le Dégely, ça,
0: ben oui.
1: On est là aussi, là, on s'occupe de vous autant.
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0: Aujourd'hui, mardi 28 juillet, c'est la journée nationale des parcs aquatiques. Qui est jamais allé au parc aquatique? Je pense qu'il n'y aurait pas grand monde qui lèverait la main pour dire « Non, j'ai jamais mis pied là, moi. » Non, non, tout le monde a déjà été au glissade d'eau au moins une fois dans sa vie.
1: De petite ou de grande ampleur, là, parce qu'il y a des parcs aquatiques, ben, c'est rendu cher en « s'il vous plaît ».
0: Tu dis, toi? Hey. Non, non, hey, si vous magasinez ça là, pour vos vacances en famille, là, dire hey, on va aux glissades d'eau, là, peu importe là, que ce soit les glissades d'eau, là, tu es rendu qu'il y en a quand même quelques-uns. C'est juste nous autres dans l'Est du Québec, il faut faire un peu de route, là, tu sais. Mais...
1: C'est souvent associé aussi à des montagnes mm-hmm. de ski, là. Parce
0: ben
1: que,
0: oui. Mais tu sais, Québec, Trois-Rivières, l'Estrie, à Bromont, entre autres, là, même le zoo de Granby est rendu avec son parc aquatique. Tu te choisis, mais tu vas payer à total. Mais il y a toujours des moses de belles histoires à raconter. Après ça, par exemple, après avoir été faire votre tour au parc aquatique, on veut vos anecdotes de glissade d'eau ce matin. Un maillot est si vite parti pendant que t'es en train de descendre l'Everest. Tu sais, c'est un exemple parmi tant d'autres. Hey,
1: ça, là... Oh là là là là. Je me souviens, écoute, moi j'avais été à Moncton, il y a comme un parc aquatique là-bas.
0: Oui, dans le coin de Magic Mountain.

0: Black Mountain, ouais, Magnetic Hill,
1: ouais,
0: je sais pas
1: ouais,
0: trop.
1: C'est ça.
0: Je vais là-bas, puis il y en avait un aussi, là, il disait que c'était la glissade d'eau la plus rapide en Amérique du Nord. J'arrive en haut, là, ça me tente plus ben. Puis je suis là, là.
1: La chienne t'a pogné pendant que t'es dans le film.
0: J'étais pas vieille, j'avais peut-être 10 ans, là. Tu sais, j'étais avec mon père, lui. Let's go, ma fille, tu vas être fière de toi. Puis là, c'est drôle.
1: Ah oui, parce qu'il y a de quoi être fière, t'sais.
0: Mais là, je suis comme. Puis je t'ai installé en haut, puis là, tu tiens sur une barre, puis là, il dit croisez vos jambes, puis là, faut que tu mettes tes bras aussi, tu sais, en croix, là, comme dans un cercueil au cas où. Hein.
1: Ça va être plus facile une fois que tu vas être mort en bas de pogne.
0: La position sera déjà respectée. Mais mon père, je sais pas pourquoi il a eu cette idée-là. Ben, là, je le regarde, puis je le vois, il veut me pousser. Hey, genre, pogné en mort. Hey, non, j'ai pas besoin de swing, là,
1: papa. Il voulait que tu descendes, c'est moyen temps.
0: Mais pousser, il pense pas qu'il allait donner tout ce qu'il avait, là. Mais il voulait juste comme te dire, let's go, ma fille.
1: Pousser l'encouragement, vous dire, ah ouais, c'est à ton tour, vas-y.
0: Hey, là, tu sais, la plus vite en Amérique du Nord, je dirais pas, en Amérique tout court, tellement avec la poussée de mon père, celle-là, je me souviens que je l'avais trouvé bien drôle.
1: Dans les commentaires qu'on a reçus via nos réseaux sociaux ce matin, les histoires que vous nous racontez.
0: On a Cassandra qui dit, écoute, j'ai perdu mon haut de maillot arrivant en bas de la glissade d'eau.
1: C'est un classique, ça.
0: Ou un classique, ça, c'est très féminin. Ben, ou masculin, mais pas vraiment.
1: Hey, mais les filles,
0: maillot qui remonte dans le crack de fesses. Ping! L'avantage, c'est que tu peux quand même t'ajuster avant de sortir de l'eau.
1: Ça dépend. Si les gars, vous y allez en Bermuda, si vos Bermuda pour aller triper à la plage, tout ça, au glissade d'eau, se rendent dans le crack des fesses, il y a un bon chemin avant que ça soit gênant, là, tu sais.
0: Ah, mais c'est dans Bermuda, là,
1: t'as beaucoup de tissu à rentrer entre les deux fesses, là. Sinon, ben, tu sais, c'est un... Mais les filles, pourquoi aller au glissade d'eau en bikini? Moi, je pose la question même. Là,
0: ben ça, c'est pour le grillage. Là.
1: Bon, oui,
0: mais moi, je suis plus tellement bikini. Parce que j'ai
1: One Piece, tu règles le problème. Dans une glissade d'eau, tu risques pas de perdre ton top. Là.
0: Ah, puis il y a vraiment des très, très beaux One Piece. Moi, j'ai un One Piece, le Speedo, là, qui fait la job noire, athlétique, qui remonte un petit peu haut dans... dans la hanche. Des fois, je suis comme, mon doudou, là, je m'en vais pas.
1: Tu l'assumes moins.
0: Pas Sylvie Bernier, là, un peu. Faudrait que je trouve que... Non, Summer McIntosh, c'est plus récent.
1: Ah, bon
0: boy! Mais l'affaire, c'est que dès que t'es maman, puis que tu joues un peu dans l'eau avec ton enfant...
1: Ah, ben oui.
0: Facilement...
1: L'enfant peut s'accrocher.
0: Hey, moi, j'en avais un pas de bretelles. Mané a voulu se pogner entre mes deux seins sur le tissu ici. Non!
1: T'avais pas la boule sur la gueule, t'avais la boule à l'air, là.
0: Ouais, puis c'est pas comme si j'ai... De quoi de bien flamboyant à montrer, mais quand même, ça m'appartient.
1: Mais dans un parc aquatique également, perdre un enfant, c'est une expérience.
0: C'est l'horreur.
1: Ben, moi, ça m'est arrivé. Tu sais, on va à Valcartier, on va au glissade d'eau Valcartier, tout ça. Puis Alexandra était jeune, écoute, elle avait peut-être à peu près 7 ans. Là,
0: OK.
1: C'est alentour de ça. Mais tu sais, suffit d'aller à Québec, suffit d'aller au glissade d'eau pour rencontrer du monde de Rimouski, tu sais. Ça fait qu'Alexandra rencontre une petite amie avec qui aller au cours de danse à 4 temps, tout ça.
0: Okay.
1: Puis là, ben, les enfants, ben, ils s'amusent ensemble dans l'eau. Ma blonde va faire une glissade. Je dis, je vais surveiller la petite. Puis là, à un moment donné, où c'est qu'elle est? Perdue à floune. Je la vois plus. Elle est plus dans mon champ de vision.
0: Pas bien.
1: Je capotais ma vie. Ma blonde revient de la glissade d'eau qu'elle est allée essayer. Alex est où? Je ne sais pas. Et où, tabardouche, là, les deux? On se met à paniquer. Puis là, on fait le tour. On la trouve pas. Mais où c'est qu'elle est? On finit par la retrouver. Mademoiselle est bien chill. Elle est avec sa chum. Il y a une triple double dans les mains. Puis ils s'en vont faire une méchante grosse glissade. C'est juste que, mademoiselle, moi, j'avais dit... Si tu vas à quelque part, tu me le dis. Je veux savoir où est-ce que t'es. Elle a juste oublié de me le dire. Elle est partie avec sa chum. Elle a dit, oh, ben, on avait averti la maman de, je me souviens plus trop de son nom. En tout cas, appelons-la Josiane pour l'occasion. Mais c'est pas Josiane, mais j'ai averti la maman de Josiane quand on s'en est parlé. Non, c'est pas la maman de Josiane. Faut que t'avertir. C'est moi, tabarnouche. Hey, sérieusement, là, on a eu la chienne de notre vie, là. On la cherchait, là.
0: Quand tu vis ça, ça prend un petit bout avant de refaire ta journée sur le bon chemin.
1: Ah,
0: là.
1: Non, hey, on s'imaginait des scénarios catastrophes qui étaient dans le fond de la piscine à vagues, qui avaient bu le bouillon. Non. Mais Madame Chilet est allée faire une glissade d'eau avec sa chum, elle a juste oublié d'avertir le bonhomme.
0: Ah, puis quand t'es pogné pour surveiller les serviettes aussi, ça, c'est pas...
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4: Bon mardi, ici Louis-Philippe Arnoirel. L'homme recherché par la Sûreté du Québec, Philippe Benoît, est maintenant considéré comme un suspect dans le cadre de l'enquête pour homicide de son fils, retrouvé mort dimanche à Shawinigan, en Mauricie, dimanche. Bien que les recherches et vérifications effectuées jusqu'à présent se concentrent notamment dans le secteur de Lac-aux-Sables, il est possible que le suspect se trouve ailleurs au Québec. Les informations recueillies jusqu'à présent laissent croire qu'il pourrait être en possession d'une arme blanche. Bien qu'aucune indication ne permette de croire à une menace pour la population, les citoyens sont invités à faire preuve de vigilance. Toute personne qui apercevrait Philippe Benoît est priée de ne pas tenter d'intervenir, de l'approcher ou d'entrer en contact avec lui, mais plutôt de composer immédiatement le 911 afin que les policiers puissent intervenir. Le ministre fédéral de la Sécurité publique, Gary Anandasan-Gary, s'est engagé hier à faire toute la lumière sur l'arrestation d'une Canadienne en Europe pour espionnage. Le parquet fédéral belge a indiqué samedi qu'une ressortissante canadienne d'origine chinoise avait été arrêtée pour espionnage et participation à une organisation criminelle. La suspecte, dont le nom n'a pas été révélé, travaillait comme stagiaire au quartier général suprême des puissances alliées en Europe de l'OTAN à Mons, en Belgique. Le parquet a précisé qu'elle avait attiré l'attention des services de sécurité du SHAPE qui avaient signalé l'affaire au service de renseignement militaire belge. Et pour terminer, une association représentant le secteur de l'horticulture ornementale du Québec renonce à son recours judiciaire contre les règlements limitant l'utilisation de pesticides dans 5 municipalités. L'Association des services en horticulture ornementale du Québec regroupe plus de 100 entreprises dont beaucoup fournissent des services décoratifs ou esthétiques pour l'entretien des pelouses. Elle affirme qu'elle veut collaborer avec les municipalités plutôt que de les poursuivre en justice. L'association contestait la nouvelle réglementation de Saint-Hyacinthe, Granby, Beauharnois, Bromont et Plessisville. C'est ce qui complète vos actualités Arsenal Média. Passez une bonne journée sur nos ondes.
5: Côté sport, pas mal d'affaires à surveiller aujourd'hui. Entre autres, Ligue de baseball senior Puribec du Bas-Saint-Laurent. Un match ce soir à l'horaire. Rivière-du-Loup et le visiteur au Témiscouata. On rappelle, la saison qui tire à sa fin, ça se termine dimanche. Et il n'y a rien qui est réglé pour le classement général. Aucune position qui est encore recoulée dans le béton et déterminée. On va surveiller également l'entrée en scène de Maud Charron, double médaillé d'or des Jeux du Commonwealth en haltérophilie. Sa compétition est aujourd'hui chez les dames 63 kilos. La séance qui va débuter aux alentours de 8h05. 50 heures du Québec. On se croise les doigts et on surveille bien sûr la performance de la petite fille de Sainte-Luce. On parle également de NBA aujourd'hui, les 76ers de Philadelphie qui en ont fait l'annonce sur leurs réseaux sociaux. Ils auront l'honneur d'avoir dans leur alignement la saison prochaine nul autre que LeBron James. On a publié une photo dans laquelle on voit le dossard de LeBron James avec son numéro et dans un casier, il y a comme une couronne, tu sais, c'est le roi, c'est King James. Alors les 76ers qui auraient réussi à le convaincre à s'aligner avec eux la saison prochaine. Et autre truc qui sera annoncé vraisemblablement aujourd'hui, Zinedine Zidane sera le prochain sélectionneur de l'équipe nationale de France au soccer. On sait, lui qui est un joueur de légende pour les Bleus, lui qui a fait en sorte qu'il y a eu des trophées de la Coupe du Monde qui ont été gagnés grâce à lui. Puis on se souvient de son coup de boule aussi, un joueur italien là qui arrêtait pas de le décœurer. Et ping, il a donné un coup de tête. Ça avait été passablement légendaire. Légendaire. Mais Zinedine Zidane qui s'est recyclé en tant qu'entraîneur, sélectionneur pour les équipes de football. Alors, ce sera lui qui va succéder à Didier Deschamps qui est parti à la retraite, dans le fond, après son rôle de sélectionneur auprès de l'équipe française lors de la dernière Coupe du Monde. Alors, ce sera vraisemblablement annoncé aujourd'hui.
6: On est à 15 degrés pour Rimouski. Ski sur un max de 19 avec alternance de soleil, de nuages. Tu risques d'averse à 40% aussi pour la journée. 16 présentement, cette île maximum de 20. Les nuages seront là, quelques percées de soleil sans pluie avec 40% de risque d'averse. Dans la Matanie, on a 16 degrés et c'est le maximum. Donc, on se voit chanceux avec quelques nuages et encore les risques d'averse à 30%. Pour la Matapédia, ce sera plus chaud. 16 degrés présentement, mais un max à atteindre de 28 avec facteur humidex de 33. Soleil, nuages en alternance et 40% de risque d'averse.
5: Pour le Témiscouata?
6: Oui.
5: Vas-y, la Matapédia.
6: Ah, excuse-moi.
5: Ben, il va faire beau à Amqui aussi.
6: Tu sais quoi, je suis en train de planifier une randonnée dans Matapédia en fin de semaine. C'est, que c'est dans mon vocabulaire, c'est ainsi.
5: Matapédia, Témiscouata, ça rime. C'est ça pas rime. Le même bout.
6: Pas tout, tu avais raison.
5: Il y a quelques kilomètres de différence entre les deux, mais il va faire beau dans Matapédia aussi, rassurez-vous.
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0: vieux qui dit « Ouais, tu m'as bien fait rire avec tes glissades d'eau un matin. » C'est parce que ça nous est toutes déjà arrivé, ces histoires-là.
1: Ah oui.
0: Ah ouais. Bonne fête à Colette Thériault, dont c'est l'anniversaire aujourd'hui. Bonne fête aussi à Sébastien Rioux, Éric Labbé, Francis Belzile, un collègue du Monde des médias, Martin Brault, Denis Gigot, Moral Jean et Joyce Cahill.
1: Ah, pardon, je nommais du monde. Fête d'anniversaire aujourd'hui.
0: Je sais pas ce qui s'est passé il y a deux mois, mais c'était une grosse journée.
1: C'est pas des bébés de Saint-Valentin, ça? Non, c'est pas assez distancé. Non. vous avez des vœux d'anniversaire à faire, vous autres aussi, des salutations. 88-724-9870, on s'occupe de ça pour vous autres au cours de la prochaine heure. On continue de vous inviter à nous envoyer vos noms, prénoms, vous avez vos laissez-passer oui. Pour les grandes fêtes TELUS en admission générale. Hey, on vous bonifie ça aujourd'hui. Nom, prénom, texto 6-724-9870 pour tenter votre chance. Et également des billets pour l'Expo agricole à gagner après Summer.

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2: Hey, merci beaucoup de commencer votre journée en notre compagnie mardi 28 juillet, journée nationale des parcs aquatiques. On en a jasé plus tôt ce matin avec notre question du jour, vos anecdotes de glissade d'eau. Allez sur les différentes pages Facebook de haut, rajoutez votre commentaire et allez lire ceux qui ont été partagés avec nous autres ce matin. Sinon, on a également la journée nationale du soccer au menu aujourd'hui. C'est un sport qui est extrêmement pratiqué au Québec. Puis là, tu sais, avec...
3: Beaucoup dans l'Est aussi. Hein.
2: Puis là, tu sais, avec la Coupe du Monde, là, qui a eu lieu dans la dernière semaine. On est encore un petit peu lendemain de veille de toutes les émotions vécues avec les matchs qui ont été proposés dans le cadre de la Coupe du Monde. Puis tu sais, forcément, un événement comme ça, ça crée un engouement et ça fait en sorte qu'il y a des gens qui s'intéressent à ce sport-là, puis qui peuvent rester un petit peu plus accrochés un petit peu plus longtemps, qui vont peut-être être tentés d'essayer ça aussi dans nos jeunes, tu sais, de voir nos athlètes performer sur une scène internationale comme ça. Ça leur donne le goût d'essayer ça. Puis c'est pas compliqué, jouer au soccer, là, ça te prend juste un ballon. Donne des coups de pied d'un ballon.
3: Moi,
2: là,
3: je trouve ça compliqué.
2: Non, mais je veux dire, tu donnes des coups de pied d'un ballon.
3: Sais.
2: C'est pas compliqué comme sport. Moi, c'est le sport le plus simple. Là.
3: Je sais, mais dans ma cour, là, quand j'étais un, deux personnes, pique par fouf, mais en gang, courir, manipuler un ballon, trop de... Moi, je fais toujours des têtes.
2: Trop d'efforts.
3: Pourquoi? Aïe, ou un chest, puis aïe, aïe, non, c'est pas mon sport.
2: Après une petite game de soccer pour récupérer, pourquoi pas, un grand verre de lait au chocolat, c'est la journée nationale du lait au chocolat. Ça,
3: c'est conseillé.
2: Peut-être plus, c'est peut-être plus ton genre.
3: Ça permet de bien récupérer.
2: Alors, choisissez vos combats, choisissez vos événements et fêtez aujourd'hui en ce mardi 28 juillet. On va peut-être vous donner une autre raison de fêter si vous gagnez le cadeau qu'on a à vous offrir dans notre jeu d'eau de ce matin. Parce que, mesdames, messieurs, il est 8h15 et 8h15, ça veut dire qu'il est quelle heure, monsieur, la grosse voix de la radio?
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2: Des laissez-passer pour assister à l'expo agricole de Rimouski. Ça débute demain. Les manèges, la bouffe, les shows, les animaux, la lutte. Écoute, là, il y a tellement d'affaires à l'expo agricole. Vous allez pouvoir aller triper là sur le bras de haut en répondant correctement à la question qu'on vous pose ce matin avec notre jeu d'eau. C'est deux vérités, un mensonge spécial. Le plus gros mensonge de l'année! J'aimerais ça qu'il y ait de l'écho dans ma voir quand je fais ça, mais bon. Ce matin, l'année en vedette 2013, je vous fais trois affirmations des choses qui se sont passées en 2013, sauf une affaire. Et c'est là que vous intervenez. Au 88-724-9870, vous devez spotter la chose qui ne s'est pas produite en 2013 dans les affirmations suivantes. Première affirmation. En 2013, au cinéma, c'est la sortie du film Le Loup de Wall Street, mettant en vedette Leonardo DiCaprio. En 2013, à la télévision, au Québec, on a droit à la toute première saison de La Voix avec Charles Lafortune, édition remportée par Valérie Carpentier. Et en musique, en 2013, on a passé l'été à avoir ce Moses de Toon-là dans la tête.

0: Yes! Alors, c'est quoi qui est pas vrai dans ça? Le loup de Wall Street, la voix au Despacito. Qu'est-ce qui est pas arrivé en 2013? Vous nous appelez là, au 88-724-9870 pour tenter votre chance. On vous rappelle, des billets pour l'Expo agricole de Rimouski à l'enjeu. Si vous trouvez la bonne réponse, on s'en va au téléphone. Oh, bonjour, à qui je parle?
1: À Lise.
0: De quel endroit, Lise?
1: De Saint-Narcisse-de-Rimouski, mais présentement sur le lac Témiscouata à Pêche.
0: Oh! Ah, c'est le fun,
2: écoute,
0: ça, c'est Yves!
2: Hey, j'adore!
0: J'avais compris Lise, mais
2: non,
0: c'est Yves!
2: Non, il y a plus une voix d'Yves! Hey, mais c'est dommage fun que tu nous écoutes comme ça le matin, on dérange pas trop ta truite?
1: Non.
0: Non, puis Yves, as-tu la bonne réponse?
2: Ada, c'est tranquille, ouais, c'est ouais. Ça!
0: As-tu la bonne réponse à moi, notre mauvaise, question? Qu'est-ce qui s'est pas passé en 2013? On t'écoute!
1: Despacito!
0: Et Yves! Pendant qu'il est en train de pêcher, là, ben, tabarnouche, c'est la bonne réponse!
2: Ouais! Bravo, merci. Yves!
0: Yes! Despacito, c'est en 2017, pas okay. En 2013. Il a fallu patienter quelques années avant de l'avoir en tête, mais en 2013, le Loup de Wall Street s'est sorti au cinéma avec Leonardo DiCaprio et première édition de l'avoir emportée par Valérie Carpentier. Ben, mon cher, félicitations!
2: Bravo, mon cher Yves!
0: Ouais, là, après la truite, tu vas venir triper.
2: Coin,
0: ben, c'est ça, il va falloir que tu t'en viennes à Rimouski, il va falloir que tu viennes triper à l'Expo agricole de Rimouski. Hey, félicitations, on te souhaite un, bonne pêche, deux, bonne expo et trois, tu gardes la ligne, on te dit comment faire pour réclamer okay. Ton cadeau. Hey, merci d'avoir joué avec nous autres ce matin, Yves. Salut!
1: Salut!
0: Yes, bonne pêche! On souhaite que ça morde, là.
2: C'est donc
0: c'est
2: le fun,
0: ben
2: ça.
0: Oui, c'est le fun,
2: t'sais,
0: ça.
2: Nous autres, on vous imagine dans bien des contextes, en train de vous brosser les dents, faire deux tours sur le bord de Pinot, dans l'auto, mais
0: jamais
2: dans
0: une chaloupe en train de pêcher.
2: Moins,
0: ouais, c'est
2: là. Moins dans notre réflexe, ouais, c'est ça.
0: Hey, on met ça à nouveau demain avec, encore une fois, vos billets pour l'Expo agricole de Rimouski à gagner en jouant avec nous à notre jeu d'eau. Fais-toi-en pour, hein? On va peut-être avoir un peu de soleil aujourd'hui. Jonathan Pinchot qui nous chante ça sur haut.

0: 8h21 en ce mardi 28 juillet, c'est demain soir que ça commence les activités des grandes fêtes TELUS avec Rangine de Poitrine puis Petit Béliveau qui seront sur scène sur la scène du site de la Rivière. Nouveauté cette année aux grandes fêtes TELUS. Puis là, vous avez oublié en admission générale, sachez que vous allez pouvoir assister au spectacle de demain, mais les places sont limitées parce qu'Rangine de Poitrine, c'est quelque chose que tout le monde veut voir. C'est comme l'espèce de gros phénomène. Puis tu sais, là, on en parle, là, d'Angine, mais en particulier de leur prochain passage la semaine prochaine du côté du Vieux Théâtre de Saint-Fabien, parce que c'est la dernière petite salle qu'ils font avant de repartir dans des séries de festivals où est-ce que là, c'est des dizaines de milliers de personnes qui est voué d'une shot. Ça rend leur passage à Rimouski et du côté de Saint-Fabien encore plus particulier parce que les foules vont être un petit peu plus petites. Puis tu sais, surtout du côté du Vieux Théâtre, où est-ce
1: c'est
0: que là,
1: 238 peu, personnes.
0: Ça s'est vendu en 1 minute 15, là.
1: 1 minute 17, j'ai lu. Mais c'est, écoute, c'est en format debout. En plus, je suis allée la semaine dernière au Vieux Théâtre. Juste l'ambiance, le son, ça va être malade. Je dirais même ceux et celles qui ont été capables, dans le 1 minute 17, de mettre la main sur des billets, là. C'est, ça, à mon avis, c'est un show qui va passer à l'histoire dans la
0: c'est
1: région.
0: Clair. Vraiment. C'est clair. Puis vous allez pouvoir les voir avec un petit peu plus de monde, par exemple, aux grandes fêtes TELUS demain. Puis là, on vous dit ça, mais on a un cadeau à vous offrir aujourd'hui. C'est, dans le fond, la possibilité de bonifier votre laissez-passer. Vous avez vos laissez-passer, admission générale. Première étape de franchie, yes, on aime ça de même. Mais là, vous nous textez votre nom, votre prénom, de quel endroit vous nous écrivez, et vous nous confirmez que vous avez bel et bien vos passes en admission générale, parce que nous autres, on va bonifier votre laissez-passer. Vous passez de l'admission générale à avant-scène grâce à Oh et les grandes fêtes TELUS. C'est pas un beau cadeau, ça?
1: Tu serais pas tout seul, en plus, t'as laissé passer double, là. Faites-vous
0: ben
1: en
0: oui.
1: pas, tu sais.
0: Non, c'est
1: ta
0: ça.
1: Gang est en arrière dans le pit, puis toi, t'es en avant.
0: Si tu y vas avec une grosse gang, ben, il y a deux personnes qui vont pouvoir aller en avant, les autres resteront en arrière.
1: C'est la vie, c'est la vie.
0: Mais après ça, vous avez le droit d'aller où vous voulez, là, tu sais. Mais.
1: C'est pas obligé, là. Enchaîner après. Bon, rien.
0: Ben, tu sais. Mais, t'as tellement de bonne place que tu veux rester à ta bonne place, ça, c'est clair. Tu fais des bye-bye aux gens en arrière. Ben, oui, je t'en avais. Alors, ça pourrait se passer grâce à O, vous voulez mettre la main là-dessus, ben c'est le last call, parce qu'on va faire le tirage de la personne gagnante de cette amélioration, de cette bonification de laisser-passer dans une dizaine de minutes, même pas. 88-724-9870 pour passer en avant-scène aux grandes fêtes TELUS sur le bras de O. C'est le last call, profitez-en là, là.
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20: La modernisation du graffiti progresse vers une réouverture de la salle pour l'été 2027. La diffusion de spectacles n'est pas diminuée pour autant à Port-Cartier. Tous les équipements scéniques sont déménagés à l'Agora, précise le directeur général du graffiti, Yves Desrosiers. Rappelons que la ville de Port-Cartier investit près de 5 millions de dollars pour les travaux sur sa salle de spectacle de l'île McCormick. La situation des feux de forêt s'est passablement améliorée sur la côte nord et au Québec dans les derniers jours, après un début d'été intense. Une quinzaine d'incendies restent actifs en zone nordique. Des équipes de la SOPFEU demeurent mobilisées à Fermont et dans le nord-ouest de la province. Par ailleurs, la majeure partie du carbone réduisant la qualité de l'air lors des incendies de forêt record de 2023 ne provenait pas de la combustion d'arbres, mais de la tourbe et du sol. C'est ce que révèle une nouvelle étude qui soutient que le réchauffement climatique rend le sol de plus en plus vulnérable aux incendies. En 2023, la SOPFEU a connu une année record. Le secteur Moisy-Malioténam avait été un des plus touchés par des évacuations. Et puis, Innu Nikamu ouvrira dès jeudi. L'organisation a confirmé hier l'ajout de quelques spectacles avec une programmation sur 4 jours. Le public est invité à célébrer à Malioténam avec le groupe américain Offspring, Éric Lapointe, Scott Pien Picard, Claude McKenzie et bien d'autres artistes. Détails sur macotenord.com.
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1: Journée généralement nuageuse sur la côte nord avec 40 % de risque d'averse pour ce matin. Maximum de 20, facteur humidex de 25. La nuit prochaine, un minimum à 14 avec les nuages. 42e festival Innu Nikamu qui ouvre ses portes maintenant. Jeudi, l'organisation qui annonce l'ajout de quelques spectacles à la programmation sur 4 jours avec beaucoup de nouveautés. Pour la soirée d'ouverture du jeudi, c'est gratuit. Le spectacle sera présenté sur la scène Mixbux plutôt que la grande scène avec Brian André, la chorale Johnny Pilot, Shadé Lausanne, Rhymes et Claude McKenzie qui proposeront des prestations.
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0: 8h31, il vous reste encore quelques minutes pour vous manifester via le 418-724-9870 pour qu'on puisse bonifier votre laissez-passer pour les grandes fêtes TELUS. Là, on vous donne une petite prolongation, le temps de la prochaine toune pour vous manifester et on vous dit le nom de la personne gagnante dans les prochaines minutes. Vous partez en vacances, votre GPS et votre meilleur ami, ben peut-être pas tant que ça finalement, à la lumière de ce que tu vas nous raconter tantôt, Stéphanie.
1: C'est pas bon.
0: C'est pas bon.
1: L'hippocampe qui est intégré là-dedans, puis c'est pas le petit animal dans un aquarium fancy. Là.
0: On va changer de ça dans un instant dans vos 100 000 matins, mais juste avant.
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0: Ça, c'est le genre de tune que Richard Z. Sirois vous offre sur votre heure du lunch. Aujourd'hui, on le rappelle pas à compter de midi. On remonte en 1981 avec une chanson dont le message est simple, clair, net, précis. I love rock and roll, Joan Jett and the Blackhearts.

0: hier et aujourd'hui, on a un beau cadeau qu'on vous a offert. Et là, on peut déjà commencer à en parler au passé parce qu'on va donner le nom de la personne gagnante. Parce qu'on avait le plaisir de bonifier vos laissez-passer pour les grandes fêtes TELUS. Vous aviez acheté vos laissez-passer en admission générale. Ben, grâce à eux, vous pouviez passer en avant-scène pour aller triper d'encore plus proche lors des soirs de spectacle. Ça débute demain, bien sûr, les grandes fêtes du côté du site du Parc Beau Séjour. Et beaucoup de gens se sont manifestés.
1: Des gens
0: qui ont leur passe en admission générale et qui voulaient passer en avant-scène pour peut-être être plus proche de l'action, plus proche de voir de plus près les artistes qui vont succéder sur scène lors des grandes fêtes TELUS.
1: Et la personne gagnante, parce que c'est la dernière chance qu'on avait à vous offrir ce matin.
0: Alors, roulement de tambour.
1: Il s'agit de quelqu'un de Saint-Noël.
0: Oh!
1: Maxime Henry, bravo mon cher! C'est fait, c'est pour toi, c'est laissé passer.
0: Maxime, on va te contacter pour te dire comment ça se passe. La suite des choses, ça c'est déjà fait, mais tabarnouche. Ben, t'as juste à nous dire que t'as bien reçu le message.
1: Il m'écrit, pour vrai?
0: Ben oui, pour vrai, Maxime, tabarnouche, c'est toi qui gagne. Félicitations, hey, merci d'avoir participé en grand nombre à ce concours qu'on avait vous offrir dans les 100 000 matins.
1: Je comprends que vous êtes plus à l'aise par le texto que par le téléphone.
0: Ah, ben, ça t'a permis de constater. Ça, hein?
1: Ah ouais, au moins le triple des participations ce matin. Ça, je pense que c'est assez clair.
0: Hein? T'es intimidante au téléphone, Stéphanie. Tu t'en rends pas compte.
1: Arrête,
0: mais là, la vérité est sortie. Ça aura au moins servi à ça, ce concours-là, de permettre de te rendre compte de ça. C'est une façon de voir les choses.
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0: Mardi 28 juillet, beaucoup sont en vacances, beaucoup prennent la route pour changer de camping, retourner à la maison ou encore pour prendre littéralement le chemin des vacances. Et quand on est dans la voiture en 2026, le GPS, c'est pas mal ton meilleur ami pour pas te perdre dans le chemin, tu sais.
1: Ouais, mais à un moment donné, on vient à avoir trop
0: dépendre
1: du GPS. Ouais, parce que c'est même fait partie des dangers d'être esclave de son GPS. Ça nuirait à la mémoire, à notre sens de l'orientation. Ça, c'est pas si surprenant parce que
0: non, mais
1: on se fie plus à ça.
0: Oui, mais Stéphanie, il y en a qui n'en ont déjà pas de mémoire puis pas de sens de l'orientation. On se fait pas de GPS, là. Il y aurait des avis de recherche partout parce qu'il y aurait bien du monde de perdu.
1: Puis c'est drôle parce que, pensons-y, tu sais, moi, de temps en temps, quand je vais chez ma sœur à Québec, peu importe la route que je prends, je suis pas pire pour me rendre, mais je mets toujours mon GPS pareil. Parce que
0: Trustes pas encore assez malgré le fait que c'est un chemin que tu connais?
1: Quand même, peut-être. Et l'affaire aussi, c'est que, exemple, surtout quand on... Parce que tu sais, moi, je mets pas mon GPS quand je pars de la maison. T'as peu. Je connais. Je le mets quand
0: pour
1: j'arrive...
0: Pour venir au travail, mais là, t'as
1: mon
0: douche.
1: Mais quand j'arrive, exemple, dans le coin de Lévis, je mets mon GPS.
0: Ben, là,
1: parce que je vois beaucoup, on a beaucoup l'option du trafic. T'arrives à Taniata.
0: Ah, t'es jamais pendant un an chez Taniata. Déjà, rien que là, j'ai
1: le
0: fun.
1: Fait que ma fille, elle prend le téléphone. ça l'implique dans la conduite. Elle me dit souvent, là, c'est jaune, puis après, ça vient rouge. Puis
0: elle te le dit. Il ne te l'affiche pas sur le tableau de bord.
1: Pas sur mon écran, non. Okay. Moi, je suis pas rendue là. Mais c'est sur mon téléphone. Donc, elle s'implique dans la conduite en me disant, parfait, ça sera pas long, on arrive pas loin.
0: Elle doit être fière de ça, la flouine.
1: Ah, l'autonomie.
0: Je t'ai aidé à naviguer dans le trafic, maman. C'est clair.
1: Puis pourtant, elle est pas terrible dans le sens de l'orientation.
0: Ouais, mais donne-y une chance.
1: Je sais pas.
0: Elle va le développer. C'est encore en développement, son âge.
1: On dirait. Mais, tu sais, on sort du vestiaire à la piscine, puis elle part toujours de la gauche, puis c'est de la droite.
0: Là, il y a peut-être beaucoup de travail devant.
1: Mais on se surprend à l'utiliser pour bien des raisons, pour être assuré. Il y en a beaucoup aussi qui sont insécures sur la route. T'sais. Ça s'est développé à travers le temps. J'ai des gens que je connais qui ne veulent pas, circuler à l'extérieur du Grand Rimouski. Alors, certains se sont lancés ils ont affronté leur peur avec le GPS.
0: Et puis Stéphanie, tu parles d'insécurité. Il y en a beaucoup aussi que c'est les premières fois que tu conduis un nouveau véhicule, genre ouais. véhicule électrique. Uh-huh. Hey, t'as besoin de ton GPS, savoir où sont les bornes, parce que là, t'es...
1: Ah, ben
0: oh,
1: oui.
0: là, je suis pas sûr. Ah, oh, j'en ai-tu assez pour me rendre à destination? Ah oh, non, oui. sont où les bornes? Mais là, tu te les affiches, le GPS te le dit. Il y en a une là. Tu peux savoir où arrêter pour aller charger. Ben. Mais ça, c'est dans les premiers temps, là, tu sais.
1: À un moment donné, on vient qu'on les apprend.
0: Ben, c'est ça. Puis on s'est habitué à avoir ça, d'activer. Moi, le GPS, il est affiché, même si je l'utilise pas, même si je rentre pas d'adresse nécessairement dedans, mais il est affiché. J'ai ça dans mon écran central dans ma voiture.
1: Il précise toujours où t'es, là.
0: Ah oh, ouais, puis c'est là que je le vois, là, mettons, on s'en va dans le coin de Québec.
1: Ouais.
0: Là, tu vois, c'est rendu au jaune, on s'approche de Lévis, bon, c'est pas grave, on sort avant. Ah, non, tabarnouche, on est au rouge, on est à l'arrêt. Mais je peux déjà le prévoir parce que je le vois sur ma carte.
1: Mais
0: je peux le signaler aussi
1: sur
0: le GPS parce que j'ai le petit ondelette. Qu'est-ce qui se passe? Ah, il y a un flic. Ah, c'est beau.
1: Puis, ce que je trouve aussi...
0: Tu peux le signaler?
1: Ouais, t'as raison, tu peux le faire. Des fois, ils te demandent, est-ce que c'était la bonne information qu'on vous a donnée?
0: Je conduis, d'abord, non, j'arrête de me poser des questions.
1: Puis, l'affaire aussi, parce que, tu sais, quand tu vas sur le bord du Richelieu ou dans d'autres secteurs, là, où est-ce que ça change de vitesse? Je me suis fait pogner, prenez une étiquette là-dedans.
0: Bon.
1: Ouais, c'est ça. Parce qu'à un moment donné, oui, peut-être dans une zone comme associée au village, là, puis là, ça tombe à 50. Fait que, des fois, les GPS informent aussi les vitesses à respecter, tout dépendant des secteurs où vous roulez.
0: Ouais. Mais à travers tout ça, vous êtes en vacances. Vous avez le droit de prendre des vacances de votre GPS un peu, de vous laisser aller, puis là, de faire comme, on est rendu là. OK, c'est correct, tu sais. Mais de l'avoir à côté, c'est toujours rassurant, on le sait. Mais vu que vous êtes
1: en
0: vacances...
1: C'est que notre cerveau vient paresseux des fois.
0: Ça.
1: Et là, sans trop vouloir paniquer, là, juste pour terminer...
0: Faites ça pour votre cerveau.
1: Ça nous rend plus vulnérables à la maladie d'Alzheimer.
0: C'est comme quelque chose qui s'entraîne, le cerveau.
1: C'est un élastique, là.
0: Fait que votre mission durant vos vacances, votre cerveau, pas de GPS, ça va faire du bien un peu de décrocher un peu de la technologie qui, de toute façon, qui est omniprésente.
1: Ouais, puis la voix de la madame puis du monsieur, des fois, qui vous tape ses nerfs, là, ça va être fini pendant les vacances.
0: Hey, tant que c'est pas la voix de Bob Hartley, comme des capsules de François Pérusse.
1: Oui.

0: toune de l'été, c'est la toune d'actualité pour bien du monde dans l'Est du Québec. Je suis en vacances. C'est classe moyenne qu'on vous offrait. Dans les 100 000 matins sur O, vous restez là parce que malgré le fait qu'il y en a qui sont en vacances, il y en a qui ont déjà la tête à la rentrée scolaire et qui sont en train de préparer déjà la rentrée. Même si on est le 28 juillet, moi, ça me dépasse.
1: Écoute, je plaide coupable. C'est même prévu que j'aille chercher des crayons de couleur aujourd'hui avec ma fille et son étui.
0: Ah oui, c'est vrai, ben t'as appelé tantôt.
1: Ben
0: passer
1: oui.
0: À commande.
1: J'aimerais ça avoir le 48. Je dis, mais tu vas mettre ça où dans ton étui? Mais je vais. Là, j'ai comme trouvé une solution. On va acheter un autre étui juste pour une pouche pour les crayons de couleur.
0: Mais Stéphanie, rassure-toi, t'es pas la seule dans les parents québécois
1: non.
0: À déjà magasiner d'avance les articles scolaires parce que tout coûte cher et on est à recherche d'aubaine. On en change dans notre sujet de la machine à café dans un moment.
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0: ce qui n'a pas été utilisé par les enfants, c'est nécessaire parce que là, 28 juillet, hier, il y a eu un sondage qui a été publié qui montre que les parents ont déjà la tête à acheter les achats, les effets scolaires. Il y en a qui ont déjà commencé, sont déjà disponibles de toute façon dans la plupart des magasins.
1: Oui.
0: C'est bien affiché, tu rentres dans le magasin puis paf! Direct à gauche, les articles scolaires, les sacs, les crayons, les cahiers, tout ça, c'est bien aligné. Mais que y a des gens qui attendent pas nécessairement, voient les aubaines, ils les saisissent tout de suite parce que tout a augmenté, dont le prix des articles scolaires. Donc, quand tu vois un bon deal, tu le saisis, peu importe le moment de l'année où est-ce que tu es.
1: Ben, c'est la faute des circulaires. Je te dirais, moi, j'aurais pas déjà commencé si, en fouillant un peu dans mes circulaires pour faire ma liste d'épicerie que j'ai vu, exemple, dans des pharmacies. Là, c'est drôle que ce soit dans les pharmacies qu'on offre des rabais aussi bons. Mais là, je me suis dit, hey, les dits autant à 10 cents, parfait. Tu sais, je profite du deal, j'en avais déjà, mais je me dis, s'il y en a un qui me gagne dans l'année, puis là, elle s'en va en quatrième, en cinquième, sixième, les dits autant, on en a tout le temps besoin.
0: Ben oui, tu fais juste enlever l'étiquette.
1: J'ai trouvé ça bien, et parce que il y avait un fameux cahier trois trous Canada, quadrilique. Très quadrillique.
0: Il y a
1: celui-là. Mais là, lui, là, tu es toujours à chercher dans... Ah, il est où, lui? Il est où? Et là, ma fille en avait un pour l'année dernière.
0: Elle l'a pas utilisé.
1: Il y avait quatre pages d'utilisé.
0: Bon, ouais, autant dire qu'il n'a pas été utilisé.
1: Ouais, mais tu sais, ça dépend des enfants. Là. Non, j'en ai un autre. Elle me dit...
0: Hey, t'enlèves les pages qui ont été utilisées.
1: Elle me dit tout de suite,
0: bonsoir.
1: On va les enlever ou sinon, tu sais, on fait juste comme mettre, je sais pas, un trombone puis on passe à autre chose. Oh, yeah!
0: 61% des parents interrogés ont déjà commencé à faire leurs achats ou prévoient le faire sous peu selon le sondage qui a été publié hier. On dit que c'est vraiment une tendance qui se confirme depuis les dernières années.
1: Mm-hmm.
0: Avant même la fin de l'année scolaire précédente, il y en a qui sont déjà clenchés pour dire « Bon, l'année prochaine, tu vas avoir besoin de quoi? Hey, je vois un deal, je le saisis. » Parce que 91% des parents disent que le prix reste au cœur des décisions quand vient le temps d'acheter des articles scolaires. Parce qu'ils trouvent que ça devient plus cher.
1: Ben oui,
0: 85% des parents ont dit qu'ils faisaient comme toi et cherchaient les aubaines. Activement, littéralement.
1: Il faut dire que dans le passé, je faisais les achats groupés. Et ma fille me demandait cette année, j'aimerais ça qu'on les achète ensemble. Les achats groupés.
0: Ah oui, OK. Mais c'est parce que c'est tellement moins compliqué, les achats groupés.
1: Oui?
0: Là, tu vas chercher le sac au début de l'année scolaire, puis c'est réglé. Tout est là-dedans, là.
1: C'est surtout pour ça qu'on le fait.
0: T'as pas à courir à gauche et à droite.
1: Comme c'est la première année que je ne fais pas les achats groupés, je te dirais qu'avec ce que j'ai déjà, puis les aubaines que j'ai faites, je pense que ça va me coûter un peu moins cher.
0: Okay.
1: Mais on verra,
0: mais
1: sauf
0: mieux.
1: Que là, je suis en train de magasiner. Elle va avoir la boîte de Prismacolor la plus haute de l'univers.
0: Ah, ben là, ça, c'est une autre affaire.
1: Mais ça,
0: là,
1: ça dure au moins jusqu'au cégep, je peux pas croire.
0: Ben, ça dépend ce qu'elle fait avec ses crayons. Si elle les gruge, ça se peut qu'à la fin de l'année, ils soient déjà dans un état de décomposition avancée.
1: Elle n'a pas les talents de ta fille, là. Elle les use pas autant, là.
0: Ben
1: c'est
0: non, mais tu sais, ça vient avec la pratique, là. Ma fille à son âge. C'est ça. 85% des parents disent on cherche activement les aubaines et 47% ont dit même que la recherche de bons prix, c'est la principale difficulté rencontrée quand ils magasinent pour des articles scolaires. Puis là, comme on est en 2026, on a posé la question aux parents.
1: Ouais.
0: Est-ce que vous avez l'intention d'utiliser l'intelligence artificielle pour vous aider dans votre magasinage? Okay. 23% des parents ont dit oui, je vais questionner l'IA pour dire, hey, trouve-moi les meilleurs prix, mettons sur les crayons Prismacolor. Puis là, l'intelligence artificielle va tout éplucher et va dire actuellement, les meilleurs prix sont chez blablabla, tel détaillant.
1: Ben, j'ai juste googlé puis c'était correct.
0: Ben oui, mais il y en a qui. Ben, ça fait partie de demander quasiment l'intelligence artificielle à
1: Star
0: quand tu
1: même,
0: fais une recherche
1: en
0: Google. 21% des parents d'ailleurs interrogés ont dit qu'ils étaient prêts à utiliser l'intelligence artificielle pour arriver à cette fin-là, c'est-à-dire de faire des économies pour la rentrée scolaire. Ça fait que. Tu sais! Ça reste qu'on est en plein cœur des vacances, puis on parle de la rentrée scolaire. Moi, c'est ça qui me...
1: Et Mathieu, c'est dans un mois pile poil.
0: Ah ouais, je sais.
1: Je veux pas en remettre, là, mais c'est pas mal ça.
0: Moi, ouais, tu me rappelles que dans un mois pile poil aussi, ça
1: fait
0: à ma blonde.
1: Fait
0: que j'achète un cadeau, ça c'est une autre histoire.
1: Mais ta fille déménage quand?
0: J'ai pas le même magasinage. Écoute, sa session débute le 24 août.
1: On va aller apporter
0: soit la fin de semaine avant ou encore la semaine précédente, tout ça, pour qu'elle puisse naviguer un peu dans son nouvel environnement. Là,
1: c'est dire, quelque chose.
0: Ben, tu peux aller te promener dans tel coin, savoir il y a des petits cafés le fun.
1: Oui,
0: fais ta propre épicerie pour une première fois tout seul. On voit, on n'est pas au même beat. Hein? Moi, c'est...
1: Non.
0: Vol de tes ailes, cher enfant. Puis toi, c'est bon, on va magasiner les articles scolaires ensemble. Sûr. Vous autres, est-ce que vous avez déjà commencé à magasiner les articles scolaires en vue de la rentrée des enfants? 88-724-9870. Je veux

0: tout pour cette édition du mardi 28 juillet de vos 100 000 matins sur eau dans l'est du Québec. Vous en avez raté peut-être des petits bouts, vous allez pouvoir vous rattraper. Section rattrapage, justement, des sites web de eau dans l'est du Québec. Les sites web de eau 98.7, 95.3, 95.5 et 99.1. On a jasé des gens qui achètent déjà les articles pour l'école, hein, même si on est en plein milieu des vacances. J'ai de la misère avec ça, mais bon, je suis plus à cette étape-là.
1: Ben, ça me dérange. Non, mais moi, je suis là-dedans. Full pin.
0: On a eu droit également à Pige ta question. On s'est prononcé sur des gros sujets. Puis je t'ai poussé dans tes derniers retranchements, Stéphanie, ce matin.
1: Mais moi, je considérais que je me gâtais avec mes options. Là.
0: Ben oui, mais c'est... faut que tu te gâtes toi, Stéphanie.
1: Mais moi, si un lave-vaisselle, je considère que ça me gâte parce que t'es carré qu'il me fasse du bruit, le mien.
0: Moi, je trouve que c'est un cadeau plate. Un peu, mais bon, t'as fini par cracher le morceau pareil. Hein, je l'ai poussé dans tes derniers retranchements. Vos anecdotes de glissade d'eau aujourd'hui, c'est la journée nationale des parcs aquatiques. On a jasé de ça et de ces duos de frères et sœurs qui se sont illustrés dans le monde du sport. Il y en a plusieurs. On a jasé de ça dans notre segment La Game. Tout ça, section rattrapage, nos sites web. Voilà, vous allez pouvoir rattraper. Fait ça. Allez, on vous retrouve demain pour votre réveil à compter de 6h. Demain, à gagner vos billets pour l'Expo agricole de Rimouski avec le plus gros mensonge de l'année, notre jeu d'eau de vérité en mensonge demain aux alentours de 8h10. Jour 1 des grandes fêtes TELUS demain. On va jaser avec une fille qui aura probablement pas grand temps de sommeil dans le corps. La directrice générale des grandes fêtes, Annie-Claude Beaulieu, qui sera avec nous demain aux alentours de 7h35. Puis, segment La Game, on va parler de ces ex-joueurs qui deviennent coach. Tu sais, après avoir connu la gloire comme joueur, peu importe le sport, il y en a qui se recyclent comme entraîneur. Des fois, ça marche, mais des fois, ça marche pas. On va jaser de ça demain dans notre segment La Game. D'ici là, vous êtes en compagnie du meilleur de la musique et de Stéphanie Gagné jusqu'à l'arrivée de Richard Z et de ses grands bazous. Ça débute dans les prochaines sur les ondes de haut partout dans l'est du Québec. Ici Mathieu Guimond, passez un bon juste de bon mardi et on se retrouve demain 6h pour votre réveil. Bye bye!

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1: Mardi 28 juillet, bienvenue à Eau pour le meilleur de la musique. Trame sonore parfaite pour nettoyer la piscine. Pour ceux et celles qui sont sur la livraison en attente chez le dentiste, ça peut même vous rendre plus zen. À job sur la route, Stéphanie Gagné qui vous accompagne jusqu'à midi partout au Québec. Et ce matin, on parle déjà de la course aux aubaines pour la rentrée. Et moi aussi, ouais, j'ai commencé un peu de magasinage, profil météo de la semaine aussi. Et dernière petite salle pour angine de poitrine. Petite salle, un bel événement à venir. Sinon, en musique, Weezer, on attaque aussi. Et Québec Redneck Bluegrass Project. Et à l'instant, pour lui, sa marque visuelle, ce sont les backflips sur scène. Au moins, il y a une belle voix, ça c'est sûr. Voici Benson Boone à haut.

de blé d'Inde, de mace. Moi, j'avoue, je suis une fan finie. J'aime ça nature. C'est les frais du Québec en fin de saison, là. Et là, là, que je trippe là-dessus. Puis là, il y a des rabais en plus en épicerie à 25 sous le maïs. C'est vraiment pas cher. Cuisson au micro-ondes. Vous en pensez quoi? Détail dans quelques minutes, mais juste avant, voici Losing My Religion, un grand classique de R.E.M. 1991 à O.

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1: Les épis de maïs 100% Québec sont maintenant disponibles. Alors, on peut dire que la saison a été lancée. Mais est-ce que vous avez déjà pensé à faire cuire vos maïs dans le micro-ondes? Moi, j'avoue, je l'ai fait bouillir avec un petit peu de sel. Parfois, on met du lait dans l'eau ou encore un peu de bière. Mais bon, ça dépend des religions. Mais sachez que oui, on peut les faire cuire de plusieurs façons, même dans le micro-ondes, emballés dans une pellicule de plastique entre 1 minute et demie et 4 minutes, tout dépendant de la force de votre micro-ondes. Avec quelques feuilles, vous laissez les feuilles sur l'épi. Vous mettez ça au micro-ondes pendant 4 minutes, les laisser reposer, sinon, ah là là, brûlure assurée. Mais ça fait partie des techniques qui sont efficaces, tu sais, dernière minute, à la maison, sans vouloir faire bouillir de l'eau. Ça peut marcher, essayez-le. On a Talky Time Machine à venir dans quelques minutes à peine. À haut.
0: Dans un instant, que le meilleur.

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0: participer à un festival au Québec cette semaine dans le cadre de la deuxième semaine des vacances de la construction. Traînez votre imperméable. Ouais. Il y a de la pluie prévue un peu partout. On parle d'une masse d'air instable qui va passer sur le Québec durant les prochains jours, ce qui va engendrer une météo changeante pour l'ensemble du Québec. Alternance soleil, nuages et pluie qui est prévue dans chacune des régions. Je sais que il y a les grandes fêtes TELUS, entre autres. On a le centième de Saint-Vianney dans la vallée de la Matapédia, Hochelaga à Montréal. Puis là, ouais, la pluie, sans doute, qui va faire partie du scénario. Alors, on n'est pas fait en chocolat. On amène le petit poncho en plastique et ça fait le travail. Ben oui, ça fait des belles photos en plus. Smash Mouth à venir dans quelques minutes et aussi vos infos Arsenal Média.
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1: La modernisation du graffiti progresse vers une réouverture de la salle pour l'été 2027. La diffusion de spectacles n'est pas diminuée pour autant à Port-Cartier. Tous les équipements scéniques sont déménagés à l'Agora, précise le directeur général du graffiti, Yves Desrosiers. Rappelons que la ville de Port-Cartier investit près de 5 millions de dollars pour les travaux sur sa salle de spectacle de l'île McCormick. Et puis, Innu Nikamu ouvrira dès jeudi. L'organisation a confirmé hier l'ajout de quelques spectacles avec une programmation sur 4 jours. Le public est invité à célébrer à Malioténam avec le groupe américain Offspring, Éric Lapointe, Scott Pien Picard, Claude McKenzie et bien d'autres artistes. 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

0: J'aurais dû m'enseigner.
1: C'est fou de voir ça, le buzz qui dure encore et encore pour angine de poitrine et entre des concerts devant des milliers de personnes dans des gros festivals partout sur la planète. Le duo va être en show devant une foule de 286 personnes le 3 août prochain. C'est où? C'est quoi? Qu'est-ce qui s'en vient pour la suite? Quelques détails pour vous, mais juste avant, Green Day pour le meilleur de la musique à haut.

0: La formation Angine de poitrine fait des shows devant des milliers de personnes maintenant. C'est comme ça que ça marche là, partout au Québec, au Japon, États-Unis, festivals, dans les salles. Mais là, il y a un dernier show devant une petite foule, 286 personnes, qui est prévu le 3 août prochain, Vieux Théâtre de Saint-Fabien dans le Bas-Saint-Laurent. Et ben, c'est vraiment la dernière salle de cette taille à accueillir le band. Les billets, ben, il y en a plus, ça s'est vendu en 1 minute 17 secondes. Il faut dire que le Vieux Théâtre avait amorcé les discussions avec Angine de poitrine à l'automne 2025, bien avant que ça explose. Alors, il y avait entente verbale, malgré les shows du Rosec qui avaient été bookés dans 3 salles un peu partout dans l'Est du Québec qui ont été annulés. On a tenu à ce que le show à Saint-Fabien soit présenté. L'équipe a accepté de garder la date. Il n'y a pas eu de revente. Puis après ça, ben, le band va partir aux États-Unis, en Europe. Leur agenda est rempli jusqu'à la mi-décembre. Et ils seront 29 juillet aux Grandes Fêtes TELUS à Rimouski, le 12 août prochain au Festival à Lévis. Vous êtes à haut, partout au Québec, pour le meilleur de la musique. Yellow Card, ça s'en vient.
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formation Noir Silence qui a quelques shows à venir à l'agenda pour cet été. Saint-Vianney ce samedi pour le 100e anniversaire de la municipalité dans la Matapédia. Saint-Hyacinthe, Rouyn-Noranda, Saint-Joseph-de-Beauce à Maison et Trois-Rivières. On les écoute. À haut!

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1: On sort à peine de ce beau succès pour la troisième édition du festival La Dérive de Port-Cartier, qu'on se lance à la préparation du marché d'automne pour la ville de Port-Cartier, encore une fois, l'événement qui va avoir lieu les 12 et 13 septembre.

prochain sur l'île McCormick de 11h à 16h. Et là, on est en plein cœur de l'inscription pour les exposants. C'est ouvert. La participation qui est entièrement gratuite, ça c'est le fun parce que dans d'autres marchés, il faut payer. Donc ça vaut la peine d'en profiter. C'est une belle vitrine pour faire découvrir vos produits, votre savoir-faire. Et c'est près de 1000 visiteurs qui ont participé à l'édition 2025. Détails sur la page Facebook et le site de la ville de Port-Cartier. 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
2: La modernisation du graffiti progresse vers une réouverture de la salle pour l'été 2027. La diffusion de spectacles n'est pas diminuée pour autant à Port-Cartier. Tous les équipements scéniques sont déménagés à l'Agora, précise le directeur général du graffiti, Yves Desrosiers. Rappelons que la ville de Port-Cartier investit près de 5 millions de dollars pour les travaux sur sa salle de spectacle de l'île McCormick. Et puis, Inu Nikamu ouvrira dès jeudi. L'organisation a confirmé hier l'ajout de quelques spectacles avec une programmation sur 4 jours. Le public est invité à célébrer à Malioténam avec le groupe américain Offspring, Éric Lapointe, Scott Pienne Picard, Claude McKenzie et bien d'autres artistes. Détails sur macotenord.com.

Démissionner. Connaissez-vous les micro-vacances? C'est le phénomène de prendre juste des petits blocs de congés un peu partout dans l'été. Est-ce que c'est efficace? C'est une tendance, en tout cas, qui se voit. Moi, ma coiffeuse fait ça. Mon ostéopathe aussi. Alors, un texte dans la presse que je vous présente dans quelques minutes. Juste avant, Shine Down 365. La preuve qu'on vous offre le meilleur de la musique à haut.

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Voici Alexandre Poulin.

0: Il y a le phénomène qui se voit de plus en plus des micro-vacances. Dans le fond, de prendre certaines journées de congé et les répartir un peu partout dans l'année au lieu d'en prendre deux, trois, une après l'autre. C'est une formule qui permet de souffler plus souvent sans quitter le travail longtemps, mais ça permet peut-être pas de décrocher autant. C'est même des professeurs d'université en psychologie qui ont parlé de ça. Micro-vacances qui a une utilité, mais qui ne permet pas de se ressourcer parce que des gens prennent deux semaines de vacances puis le disent souvent, là, la première, tu décroches. Le vrai repos, le ressourcement, c'est dans la deuxième. Bon, on condamne pas ça non plus, chacun a sa façon de faire, mais ça peut être réaliste dans un contexte de surcharge de travail, de grandes responsabilités, parce que chez les entrepreneurs, on le voit souvent, là, cette tendance d'être toujours disponible tout le temps. Alors, des vacances, c'est, ça se passe pas pour tout le monde de la même façon, mais en souhaitant que vous en ayez un peu ou beaucoup, c'est à votre discrétion. Luke Combs, ça s'en vient à haut.
1: Dans un instant, que le meilleur.

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1: Oh. Un petit dîner léger ou encore un bon gros lunch bien pesant qui vous attend dans les prochaines minutes. Attention, là, quand c'est des lunchs pesants et que la sieste est tentante après ça. Ouais. Mais bon, je vous laisse gérer. Je vous remercie d'avoir été là ce matin. Toujours le meilleur de la musique en tout temps parce que ça se poursuit avec les Grands Bazous et l'ami Richard Z. Sirois. Mon nom est Stéphanie Gagné. Je vous dis à demain sur le coup de 9h partout au Québec. Ciao!
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8: La modernisation du graffiti progresse vers une réouverture de la salle pour l'été 2027. La diffusion de spectacles n'est pas diminuée pour autant à Port-Cartier. Tous les équipements scéniques sont déménagés à l'Agora, précise le directeur général du graffiti, Yves Desrosiers. Rappelons que la ville de Port-Cartier investit près de 5 millions de dollars pour les travaux sur sa salle de spectacle de l'île McCormick. Et puis, Inu Nikamu ouvrira dès jeudi. L'organisation a confirmé hier l'ajout de quelques spectacles avec une programmation sur 4 jours. Le public est invité à célébrer à Malioténam avec le groupe américain Offspring, Éric Lapointe, Scott Pien Picard, Claude McKenzie et bien d'autres artistes. Détails sur Mako.

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2: Ben, salut tout le monde. Très heureux d'être au micro de ce show radio qui s'appelle Les Grands Bazous. La recette est simple. On vous présente à chaque jour de la semaine les grands classiques.

0: du rock d'ici et d'ailleurs pendant la période de lunch. À la production de l'émission, Michael Gagnon.
1: Allô? Là, je savais pas si c'était mon coup de parler ou pas, là.
0: Ah, c'était ton tour.
1: OK, c'est bon, merci.
0: Hey, on va commencer ça avec une pièce. Ben, c'est pas vraiment de circonstance. Le titre de la pièce, c'est December. Ben, dans le coin de ma table, on a eu quelques journées froides dans le juin.
1: Je te dirais que présentement, c'est pas la plus chaude non plus aujourd'hui. Non.
0: Écoute, avant hier, ma soeur était chez moi, puis elle m'a demandé, penses-tu qu'il va neiger ce soir?
1: Les pelles sont sur le bord de la porte.
0: On est déjà prêts. Oui, c'est ça. On commence ça tout de suite avec Collective Soul December, le meilleur de la musique. C'est toujours ici, à Haut.

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2: 28 juillet, aujourd'hui le 28 juillet en 2021, décès du musicien bassiste américain Dusty Hill de ZZ Top. Il décède à l'âge de 72 ans. Et d'où ça vient ce nom-là, ZZ Top? C'est que Billy Gibbons, un membre fondateur, lui, son idole, c'était B.B. King. Là, il s'est dit, ben, on pourrait appeler notre groupe ZZ King. Mais c'est un petit peu trop proche de l'original. Il disait, de toute façon, B.B. King est au top. Et c'est devenu ZZ Top.
3: C'est un beau mix des deux.
2: Pas compliqué du tout. On va les écouter avec ZZ Top, avec Gimme All Your Lovin', le meilleur de la musique. Toute ta journée, c'est toujours ici, à Oh!
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0: Ben, c'est toujours le meilleur de la musique sur le réseau Arsenal Media, plus grand radiodiffuseur au Québec. Et on a un quart d'heure non-stop devant nous avec, entre autres, Twisted Sister, Linkin Park. Ça va commencer avec Genesis Land of Confusion. Et dans ses plus récentes entrevues, ben, Phil Collins dit qu'il est suivi par une infirmière 24 heures par jour. Tout ce qui pouvait mal tourner a mal tourné. 5 opérations au genou, problème au rein à cause d'abus d'alcool, hospitalisation après avoir contracté le COVID. Aujourd'hui, il marche avec une canne. Espérons qu'il va survivre encore un bon bout de temps et nous offrir peut-être de la nouvelle musique un moment donné. Dans un instant, Genesis, Land of Confusion, le meilleur de la musique. C'est toujours ici à Haut.
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1: Il y avait Ram Jam avec Black Betty au meilleur de la musique. Beaucoup de partisans des Blue Jays de Toronto au Québec et victoire hier des Blue Jays.
2: Oui, il y en avait beaucoup à Washington hier. C'était le premier match de la série face aux Nationals. Ça a été un match serré. Retour au monticule pour Max Scherzer dans l'uniforme des Jays. C'était un retour contre son ancienne formation. Un retour au monticule aussi la journée de son anniversaire. Pour le peu de manches qu'il a lancé, il a très bien fait. Par la suite, la relève a fait le travail et les Jays sont sortis de là avec une victoire de 3-2. On remet ça pour le deuxième match ce soir, 18h45, Jays Nationals en direct de Washington.
1: Mais quand même pas trop fort, pas très solide au classement, les Blue Jays pour l'instant.
2: Ça s'améliore tranquillement, mais est-ce un peu trop tard, là, est la question.
1: Sèche tes pleurs, Michael.
2: Oh non, moi, ça va très bien. Mon équipe est... Je suis comme un ancien partisan des Nordiques. Mon équipe est partie. J'ai de la misère à me trouver une autre formation.
1: Voici Daniel Bélanger, le meilleur de la musique. C'est toujours ici à O.
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2: Oh. Ben, les respectables avec On fait ce qu'on aime. Ben, c'est ce qu'on aime, faire de la radio ici à travers.
3: C'est quand même fun. C'est quand même plaisant. On n'aime pas ça.
2: Ben oui, être diffusé à la grandeur du Québec, c'est parfait. Demain, entre autres, Scorpions, Rush, les Colocs. Merci, Michael Gagnon, à la production de ce show radio.

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13: La modernisation du graffiti progresse vers une réouverture de la salle pour l'été 2027. La diffusion de spectacles n'est pas diminuée pour autant à Port-Cartier. Tous les équipements scéniques sont déménagés à l'Agora, précise le directeur général du graffiti, Yves Desrosiers. Rappelons que la ville de Port-Cartier investit près de 5 millions de dollars pour les travaux sur sa salle de spectacle de l'île McCormick. Et puis, Inu Nikamu ouvrira dès jeudi. L'organisation a confirmé hier l'ajout de quelques spectacles avec une programmation sur 4 jours. Le public est invité à célébrer à Malioténam avec le groupe américain Offspring, Éric Lapointe, Scott Pian Picard, Claude McKenzie et bien d'autres artistes. 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
5: Allô, allô, bon début d'après-midi, Olivier Poitras qui vous retrouve, mardi 28 juillet. Bien content d'être avec vous pour les prochaines heures, jusqu'au trafic, avec le meilleur de la musique. Merci à d'être branché sur les ondes de haut. Dans les prochaines, il y aura les Cranberries, ça s'en vient avec Dreams. On aura Manskin avec I Wanna Be Your Slave, et on part ça avec Somber et Homewrecker. Je vous souhaite un bon mardi sur nos ondes.

Et on parle de l'un des groupes mythiques des années 90. Quand on vous dit qu'on a la meilleure musique, ben c'est un peu ça. Souvenir de 1993, il y a 33 ans, les Cranberries avec leur succès Dreams. Le meilleur de la musique ici à O.

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1: Oh. Deuxième semaine des vacances de la construction et ça paraît, hein? On le voit dans la région, beaucoup de gens qui viennent profiter. Des installations, viennent profiter des activités qu'il y a à faire ici. D'ailleurs, vous avez toujours les sites, la municipalité qui vous tient au courant de ce qui se passe au courant des journées, des semaines et tout ça. Ce qui est une bonne chose. D'ailleurs, je vous invite à être prudent sur les routes parce que oui, il y a beaucoup de déplacements et il y a un petit peu plus de monde qu'à l'habitude dans le coin. Dans les prochaines minutes, la musique des Lumineers, ça s'en vient. C'est au retour. Je vous souhaite un excellent mardi chez nous.

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Quelles sont les habitudes estivales des Québécois? Ah ben, je vais pouvoir vous en parler dans les prochaines minutes. De quelle façon on passe notre été? Après la musique de Laurence Saint-Martin en haut.

0: façon les Québécois profitent de leur été. Il y a un sondage qui a été fait, en fait, au courant des dernières années et je suis tombé sur l'article un peu plus tôt ce matin. On parle, bon, évidemment, on a été depuis 2010 jusqu'à aujourd'hui. Il y a des intérêts qui reviennent, les gens qui vont au ciné-parc, qui vont à la crèmerie, les gens vont au mini-golf et tout ça, mais il y a quelque chose qui revient de plus en plus et qui est en constante augmentation et c'est le camping. De plus en plus, les gens qui s'intéressent à ça et vont passer des week-ends, des semaines complètes en camping. Faites-vous? J'ai pas fait encore cette année, non? Chabouzi s'amène au retour.
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1: Bon mardi, la modernisation du graffiti progresse vers une réouverture de la salle pour l'été 2027. La diffusion de spectacles n'est pas diminuée pour autant à Port-Cartier. Tous les équipements scéniques sont déménagés à l'Agora, précise le directeur général du graffiti, Yves Desrosiers. Rappelons que la ville de Port-Cartier investit près de 5 millions de dollars pour les travaux sur sa salle de spectacle de l'île McCormick. Et puis, Innu Nikamu ouvrira dès jeudi. L'organisation a confirmé hier l'ajout de quelques spectacles avec une programmation sur 4 jours. Le public est invité à célébrer à Malioténam avec le groupe américain Offspring, Éric Lapointe, Scott Pien Picard, Claude McKenzie et bien d'autres artistes. Détails sur macote.

fin de la décennie 90 est sorti en 1999. Et ça a été, par le fait même, l'album le plus populaire du groupe Californication des Red Hot Chili Peppers. C'est ce qu'on s'offre à haut.

0: Eh ben, il y a des compagnies qui continuent de distribuer ou de vendre des cassettes. Je parle des petites cassettes audio. Alors, vous souvenez de ça, vous mettez ça dans le lecteur cassette, pesez sur Play Record pour enregistrer ce qui se passait et tout ça. On vend encore des cassettes. D'ailleurs, on a sorti une compilation de Michael Jackson, l'album Thriller. On l'a sorti en vinyle, en CD, en cassette. Et vous pouvez encore trouver ça sur le marché. J'ai été tellement surpris en fin de semaine quand j'ai été me promener dans certains magasins de musique. Puis je suis tombé là-dessus. Quelques cassettes en vente. Ouais. Ben, ça revient. Qu'est-ce que vous voulez? Les gens sont nostalgiques, je pense. Dans les prochaines minutes, il y aura la musique de Nirvana. Ça s'en vient avec About a Girl. Et au retour, c'est Jelly Roll et Marshmello avec Only Water à eau.
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16: La modernisation du graffiti progresse vers une réouverture de la salle pour l'été 2027. La diffusion de spectacles n'est pas diminuée pour autant à Port-Cartier. Tous les équipements scéniques sont déménagés à l'Agora, précise le directeur général du graffiti, Yves Desrosiers. Rappelons que la ville de Port-Cartier investit près de

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1: Bienvenue dans le trafic. Merci d'avoir choisi Oh, mon nom est Chuck et je m'installe pour les prochaines heures dans le retour à la maison avec la meilleure musique et de la bonne humeur en mode vacances. Je suis le gars désigné pour ça, moi. Être en mode piscine, terrasse, ça me plaît. Vraiment, je me sens très bien dans mon rôle. Le gars qui s'occupe de la musique comme si j'étais un DJ sur le bord de la piscine. J'adore ça. Self-Aware, ça vient dans les prochaines minutes de Tamper City. Ça, c'est de mes coups de cœur de l'été 2026. Le temps d'écouter un poète de Détroit, Michigan. De sa plume, il nous offre cette chanson-là qui débute par une question. Si tu avais une chance, une opportunité là, à ton travail en ce moment, est-ce que tu saisirais la chance d'avoir tout ce que tu as toujours voulu en un instant? Est-ce que tu l'as saisi ou est-ce que tu laisses passer? Moi, je la laisse pas passer. C'est Eminem, Lose Yourself, sur le meilleur de la musique à haut.
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C'est demain que ça se passe, la pleine lune, la lune de serre. C'est quoi la lune de serre? Ça sert à quoi? Selon les astrologues, ce sera une des plus lumineuses de l'été 2026, dans les plus intenses. Et pourquoi on l'appelle la lune du serre? Eh bien, ça vient des traditions autochtones. Ici, en Amérique du Nord, à cette période de l'année, les jeunes serres mâles voient leur bois se développer rapidement. Symbole de force, de maturité et d'évolution, le serre représente une croissance qui ne peut être ignoré. Donc, on prend ça comme un signe de se dépasser et de croissance, d'évolution. Bref, je vais arrêter cela parce que je suis vraiment pas un spécialiste en astrologie. Je sais pas qu'est-ce que Vénus peut faire là-dedans, ou Neptune, ou Uranus, ou même Mars. Mais pour la planète Mars, c'est sûr que Talk nous y amène dans les prochaines minutes sur le meilleur de la musique à haut.

Merci d'avoir choisi le trafic en ce mardi de vacances pour plusieurs. Est-ce que vous êtes en vacances ou vous êtes plus en mode je suis au travail puis j'essaie de combler l'absence de tous mes collègues qui sont en vacances? Dites-moi ça, vous pouvez m'écrire, ça me fait plaisir de vous lire là-dessus. Ce qui est sûr, c'est que l'été en vacances ou non, une bonne slush, c'est tellement bon. Je vais en prendre une petite à ma santé, mais c'est bien sucré, par exemple. Il faut faire attention parce que le sucre est vraiment partout. Et quand je dis qu'il y a du sucre partout, qu'est-ce qu'on mange? Qu'est-ce qu'on boit aussi? Et même dans l'espace, il y a des chercheurs qui ont repéré du sucre dans l'espace interstellaire. Une découverte qui fournit un indice important sur les origines du sucre sur Terre, sujet qui fascine les scientifiques depuis longtemps. Et ça pourrait même aussi élucider le mystère sur l'émergence de la vie tout court. Imaginez, ça a été publié récemment dans la revue Nature Astronomy. Et on dit que c'est du vrai sucre, du vrai de vrai. C'est ce que souligne Brett McGuire, astrochimiste au Massachusetts Institute of Technology, le MIT. Donc, j'aurais tendance à lui faire confiance. Lui qui a pas participé à l'étude, mais qui a commenté cette recherche qui est incroyablement excitante, selon lui. Parce que les origines du sucre sur Terre, ça reste mystérieux. Les scientifiques travaillent là-dessus à essayer trouver les origines en laboratoire avec des expériences. Et on se doute, malgré tout, que le sucre s'est arrivé sur Terre sur des comètes et des astéroïdes qui se sont écrasés sur Terre au début de l'histoire de la planète Terre. En effet, plusieurs types de sucre, dont le glucose et le ribose, ont été trouvés sur des astéroïdes et des météorites. Il y a même du sucre dans l'espace, imagine-toi donc. Justement, Too Sweet, aux yeux sans miaou.

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À Sept-Îles, pour aujourd'hui, ce sera des nuages pour la fin de l'après-midi, 40% de probabilité d'averse avec une humidex qui pourrait atteindre le 26 degrés. Ce soir et cette nuit, nuageux, 30% de probabilité d'averse, un minimum à 14. Demain, mercredi, des nuages, 30% de probabilité d'averse. Le matin, avec un maximum à 19, nuageux, jeudi, maximum de 20. Et la bonne nouvelle, on termine le mois de juillet et la semaine, vendredi, le 31 juillet, avec du soleil. Il va faire chaud pour le show de The Offspring, maximum de

Dans le trafic, c'est maintenant All the Small Things. Et ironiquement, c'est un des plus gros hits en carrière de Blink 182. Qu'on écoute sur le meilleur de la musique à haut avec Chuck qui te souhaite un bon mardi.

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1: 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Se démarquer en tant que célibataire, ça peut être un défi, surtout quand on veut éviter les applications de rencontre. Et il y a un célibataire dans le coin de Rimouski qui a trouvé une idée originale. Lui et son ami se sont plantés avec une pancarte, un écriteau géant sur le bord de la 132 à Saint-Simon-de-Rimouski, bien sûr, dans le coin de Rimouski. La photo a été partagée par une passante dans le groupe Facebook « Dormir dans son véhicule au Québec » et ça a eu un succès monstre. On est maintenant à 30 000 réactions sur cette photo. Là, au-dessus de 1000 commentaires, la photo qui va peut-être permettre à ce célibataire de trouver l'amour. On peut y lire sur cette méga pancarte: célibataire, hétéro, vasectomisé et de bonne compagnie. Donc, au lieu d'avoir une paire, pourquoi pas deux? C'est ce que nous dit Kane Brown, Two Pair, sur le meilleur de la musique.
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0: Merci d'avoir choisi le trafic en ce mardi d'été. Dernier mardi du mois de juillet. On dirait que ça me fait réaliser que ça passe vite le temps et ça doit passer vite en vacances, pas à peu près. Et moi, je suis là pour t'accompagner, que tu sois en vacances ou non, avec la meilleure musique. On va parler de sport aussi dans les prochaines minutes. Et Linkin Park s'en vient avec Numb.
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1: Fin de journée, la Sûreté du Québec demande l'aide du public. Les enquêteurs de la division des crimes majeurs de Baie-Comeau sont à la recherche de témoins à la suite d'une agression armée survenue dans une résidence de l'avenue Charles-Guay hier vers 21h. La victime a été transportée à l'hôpital pour des blessures majeures alors que le suspect est recherché. Les danseuses juniors de l'équipe de Young Pack ont décroché dimanche la 23e place sur 34 pays au World Hip-Hop Dance Championship en Arizona. L'équipe de l'école de danse Christine Bourque de Sept-Îles représente le Canada dans cette compétition internationale. Il s'agit d'une semaine intense pour les participantes au plus gros rassemblement en danse hip-hop sur la planète. Alors, tout jeune âge,

0: Quelle réalisation, c'était tellement d'émotion. Lit-on sur la page Facebook de l'école Sétilienne. Quatre organismes communautaires préparent une programmation d'envergure pour célébrer le 100e anniversaire de Rivière-au-Tonnerre et le 175e de Sheldrick. Exposition de photos anciennes, conférences sur la fondation des deux villages à l'est de Sept-Îles et soirées festives figure au menu des célébrations prévues du 7 au 10 août. Et puis la modernisation du graffiti progresse vers une réouverture de la salle pour l'été 2027. La diffusion de spectacles n'est pas diminuée pour autant à Port-Cartier. Tout l'ameublement et les équipements scéniques sont déménagés à l'Agora, précise le directeur général du graffiti, Yves Desrosiers. Détails sur macotenord.com.
1: Sport, la Rimousquoise Maud Charron a continué d'impressionner aux Jeux du Commonwealth à Glasgow, en Écosse. Elle qui s'est offert un troisième titre aux Jeux du Commonwealth. La représentante de l'Unifolier a su décrocher la médaille d'or dans la catégorie des 163 kg. Double médaillée olympique, la Rimousquoise de 33 ans a réussi 102 kg à l'arraché et 130 à l'épaulé jeté pour un total de 232 kg. L'Anglaise Sarah Davies Small a terminé au deuxième rang avec un total de 217 kilos. Charron a eu une belle avance dans cette compétition. La campivalencienne Lia Monica Fontaine, elle, a remporté une quatrième médaille au Commonwealth. Elle a terminé troisième à la poutre en gymnastique. La gymnaste de 16 ans a récolté 13 000 points pour devancer la Canadienne Ellie Black sur le podium. Le sport féminin est à l'honneur aujourd'hui parce qu'on a appris que l'équipe canadienne féminine de soccer va disputer deux matchs amicaux contre le Danemark en octobre. Ces matchs vont servir de préparation en prévision des qualifications pour la Coupe du monde féminine de soccer qui aura lieu l'été prochain. Soccer Canada a annoncé aujourd'hui que l'équipe nationale féminine va jouer contre le Danemark le 9 octobre à Montréal au stade Saputo et ensuite le 12 octobre à Toronto du côté du BMO Field. Et finalement, au tennis, la Canadienne Leila Annie Fernandez et sa partenaire de jeu kazakh Anna Danilina se sont inclinés 6-2 et 6-4 devant un tandem chinois en huitième de finale du double féminin au tournoi de Washington aujourd'hui. Fernandez et Danilina étaient les quatrièmes têtes de série du tableau de double féminin. Mais ce n'est pas terminé pour la jeune Lavalloise de 23 ans, Fernandez, qui va tenter de remporter un autre titre dans la capitale fédérale américaine. Elle sera en action au deuxième tour du tournoi à Washington. Fernandez, qui est la championne en titre du tournoi sur ciment de Washington.

Merci d'avoir choisi le trafic. Bon retour à la maison. Mon nom est Chuck. On est ensemble avec la meilleure musique, bien sûr, et des nouvelles insolites, des fois, qui concernent les artistes. On a du Noah Kahan qui s'en vient pour commencer l'heure avec The Great Divide. Son album qui est sorti en avril est vraiment excellent. Il y a une tournée des stades qui s'en est suivie. Passage à Toronto au mois de juin. Et au courant de la tournée, il a été obligé, un peu à la blague quand même, mais de rappeler à leurs fans qu'ils peuvent aller à la salle de bain pendant ses concerts, là, que même s'il manque une minute ou deux, c'est pas plus grave que ça, parce que il y a un phénomène grandissant des fans qui refusent d'aller à la salle de bain, qui vont utiliser toutes sortes de moyens pour ne pas y aller. On peut sous-entendre ici des couches. Et Olivia Rodrigo aussi, le genre d'artiste qui a pu constater ce genre de choses-là pendant ses concerts. Les plus gros noms de la musique qui ont témoigné dans ce genre de choses-là en disant « Oui, on le constate, on le voit dans nos concerts. Les gens veulent être sûrs d'être première rangée et vont tout faire pour y arriver et ne pas perdre leur place. » Donc, Noah Kahan s'est amusé avec ça dans les dernières semaines. Donc, si vous allez voir un concert dans un festival cet été, moi aussi, je confirme que c'est possible d'aller à la salle de bain sans trop de problème. On a pour commencer sans force lors de 16 normes et Linkin Park sur le mer. 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

0: Avec la deuxième semaine des vacances de la construction qui est maintenant bien commencée, le prix de l'essence frôle les 1,90 dans plusieurs régions du Québec. Une hausse qui frappe directement le portefeuille des automobilistes à un moment où on est vulnérable, où plusieurs prennent la route pour profiter des vacances. Et ça va frôler probablement le 2$ d'ici la fin de la semaine. Et même qu'on ajoute que la situation aurait pu être pire, selon les analystes du CAA, si le gouvernement fédéral avait maintenu la taxe d'assises sur les carburants, ben on l'aurait déjà dépassé la barre symbolique des 2$ le litre. Donc, une chance, hein, quand on se compare, on se console, mais disons que ça fait mal, pareil. On a de quoi se consoler avec Home Wrecker et Sauber qui s'en vient sur le meilleur de musique à Oh. Merci d'avoir choisi le trafic.
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Sept-Îles pour aujourd'hui. Ce sera des nuages pour la fin de l'après-midi. 40% de probabilité d'averse avec un humidex pour atteindre le 26 degrés. Ce soir et cette nuit, nuageux. 30% de probabilité d'averse, un minimum à 14. Demain, mercredi, des nuages. 30% de probabilité d'averse le matin avec un maximum à 19. Nuageux jeudi, maximum de 20. Et la bonne nouvelle, on termine le mois de juillet et la semaine, vendredi, le 31 juillet, avec du soleil. Il va faire chaud pour le show de The Offspring. Maximum de 22 qui est prévu vendredi.

venir le country boy québécois Francis de Grand Pré avec sa dernière Si j'avais su. Le temps de s'offrir le seul, l'unique Jean Leloup et Isabelle sur le maire. 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Bon retour à la maison. Bon mardi.

L'école de danse Christenbourg a connu une très belle expérience au World Hip Hop Dance Championship. Les danseuses juniors de l'équipe The Young Pack ont décroché dimanche la 23e place sur 34 pays au championnat mondial de hip hop à Phoenix, en Arizona. L'équipe de l'école de danse Christenbourg de cette île représentait le Canada dans cette compétition internationale. Plus de détails sur macournord.com. En musique, Green Day s'en vient. Wanted Bastard, là-haut.

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0: Merci d'avoir choisi le trafic en ce mardi. Bon retour à la maison. On a la toune qui punch qui s'en vient. On va parler de sport également. Manque pas ça. C'est là dans deux petites secondes.
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1: Fin de journée, la Sûreté du Québec demande l'aide du public. Les enquêteurs de la division des crimes majeurs de Baie-Comeau sont à la recherche de témoins à la suite d'une agression armée survenue dans une résidence de l'avenue Charles-Guay hier vers 21h. La victime a été transportée.

0: Quatre organismes communautaires préparent une programmation d'envergure pour célébrer le 100e anniversaire de Rivière-au-Tonnerre et le 175e de Sheldrick. Exposition de photos anciennes, conférences sur la fondation des deux villages à l'est de cette île et soirées festives figurent au menu des célébrations prévues du 7 au 10 août. Et puis la modernisation du graffiti progresse vers une réouverture de la salle pour l'été 2027. La diffusion de spectacles n'est pas diminuée pour autant à Port-Cartier. Tout l'ameublement et les équipements scéniques sont déménagés à l'Agora, précise le directeur général du graffiti, Yves Desrosiers. Détails sur macotenord.com.
1: Sport, la Rimousquoise Maude Charron continue d'impressionner aux Jeux du Commonwealth à Glasgow, en Écosse. Elle qui s'est offert un troisième titre aux Jeux du Commonwealth. La représentante de l'Unifolier a su décrocher la médaille d'or dans la catégorie des 163 kg. Double médaillée olympique, la Rimousquoise de 33 ans a réussi 102 kg à l'arraché et 130 à l'épaulé jeté pour un total de 232 kg. L'Anglaise Sarah Davies Small a terminé au deuxième rang avec un total de 217 kilos. Charron a eu une belle avance dans cette compétition. La campivalencienne Lia Monica Fontaine, elle, a remporté une quatrième médaille au Commonwealth. Elle a terminé troisième à la poutre en gymnastique. La gymnaste de 16 ans a récolté 13 000 points pour devancer la Canadienne Ellie Black sur le podium. Le sport féminin est à l'honneur aujourd'hui parce qu'on a appris que l'équipe canadienne féminine de soccer va disputer deux matchs amicaux contre le Danemark en octobre. Ces matchs vont servir de préparation en prévision des qualifications pour la Coupe du monde féminine de soccer qui aura lieu l'été prochain. Soccer Canada a annoncé aujourd'hui que l'équipe nationale féminine va jouer contre le Danemark le 9 octobre à Montréal au stade Saputo et ensuite le 12 octobre à Toronto du côté du BMO Field. Et finalement, au tennis, la Canadienne Leila Annie Fernandez et sa partenaire de jeu kazakh Anna Danilina se sont inclinés 6-2 et 6-4 devant un tandem chinois en huitième de finale du double féminin au tournoi de Washington aujourd'hui. Fernandez et Danilina étaient les quatrièmes têtes de série du tableau de double féminin. Mais ce n'est pas terminé pour la jeune Lavalloise de 23 ans, Fernandez, qui va tenter de remporter un autre titre dans la capitale fédérale américaine. Elle sera en action au deuxième tour du tournoi à Washington. Fernandez, qui est la championne en titre du tournoi sur ciment de Washington.
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1: Un peu plus tôt, je te parlais des Jeux du Commonwealth en Écosse. Et justement, le prochain band est écossais. On va écouter la tune qui punch. C'est leur plus gros hit en carrière que plusieurs ont entendu à répétition dans les Jeux NHL. C'est sorti en 2004 et ça a été un gros hit pendant cette année-là. Franz Ferdinand, Take Me Out! 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

0: Nouveauté pour les voyageurs concernant les passeports canadiens Ottawa, qui élargit dès aujourd'hui le renouvellement de passeports en ligne à tous les adultes éligibles au pays. Service qui n'est pas disponible pour les Canadiens qui veulent faire l'obtention d'un premier passeport, mais pour les renouvellements, aucun problème. C'est un projet pilote qui avait été lancé en 2024. Dans les derniers mois de l'année, le programme a roulé avec un plafond de 1500 demandes en ligne par jour. Et là, le gouvernement qui nous indique qu'il rapporte en moyenne 60% des demandes de passeport par année qui concernent des renouvellements. Donc, on est capable de le faire plus rapidement en ligne. L'année dernière, un total de 3,8 millions de passeports ont été distribués. Cette année, Ottawa projette un total de 4,6 millions de demandes, ce qui n'est pas rien. Il y a quelques conditions à tout ça, tout de même. Il ne faut pas renouveler le passeport pour quelqu'un d'autre en ligne. Il doit avoir une adresse au Canada. Bien sûr, ça, c'est évident. Votre demande doit avoir été faite à partir du Canada. Ça me semble assez évident. Le passeport doit expirer dans les 6 prochains mois ou avant. Il doit avoir les mêmes informations de base concernant votre identité, incluant le genre. Et vous ne pouvez demander votre passeport si votre passeport actuel a été saisi, volé, perdu ou endommagé. Ça aussi, ça me semble logique. Et aussi, ça vise seulement les adultes. Donc, les parents qui vont vouloir renouveler le passeport de leurs enfants vont devoir continuer de se rendre au bureau de Service Canada à ce moment-là. Nous, on va voyager pour vraiment pas cher. On va avoir l'impression d'être à Nashville dans les prochaines minutes au Tennessee avec Ear, Chris Stapleton, Mumford & Sons s'en viennent.
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0: De fans de musique qui vont se déplacer du côté de Montréal pour les trois prochains soirs, ce soir, demain et jeudi. Ça se passe au Centre Bell, la série de concerts d'Ariana Grande. Ça faisait longtemps qu'elle n'était pas venue nous voir au Québec. La dernière fois, c'était en 2019 et la fois d'avant, c'était en 2015. Elle passe pas énormément souvent. Elle se reprend avec trois shows qui sont prévus. Énormément de spectateurs attendent ça avec impatience parce que, heureusement pour le public montréalais, le public québécois, ben ça coïncide avec la sortie du nouvel album d'Ariana Grande. Il s'appelle Pétale. Nouvel album qui sort vendredi le 31 juillet. Excellent timing. Excellent timing aussi pour écouter dans les prochaines minutes du Youngblood et Zombie qui s'en vient.
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0: C'est tout pour le trafic, mais on y va en prolongation avec les hits dans la prochaine heure, que des numéros 1 des 30 dernières années. Bon, et Chuck, ça a été un plaisir de t'accompagner dans le retour à la maison, dans le trafic, et je m'en viens dans les prochaines minutes avec Believer d'Imagine Dragons.
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6: Fin de journée, la Sûreté du Québec demande l'aide du public. Les enquêteurs de la division des crimes majeurs de Baie-Comeau sont à la recherche de témoins à la suite d'une agression armée survenue dans une résidence de l'avenue Charles-Guay hier vers 21h. La victime a été transportée à l'hôpital pour des blessures majeures alors que le suspect est recherché. Les danseuses juniors de l'équipe de Young Pack ont décroché dimanche la 23e place sur 34 pays au World Hip-Hop Dance Championship en Arizona. L'équipe de l'école de danse Christine Bourque de Sept-Îles représente le Canada dans cette compétition internationale. Il s'agit d'une semaine intense pour les participantes au plus gros rassemblement en danse hip-hop sur la planète. Détails sur macotenord.com.

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2: Bienvenue dans les hits. Bon mardi soir, mon nom est Chuck et je suis accompagné des numéro 1 des 30 dernières années. Dans les prochaines minutes, on a le seul et unique numéro 1 en carrière de Eagle Eye Cherry, Safe Tonight. Ce sera là aussi. Alanis Morissette vient faire son tour. Somber pour Home Wrecker. Et on commence ça avec Believer, Imagine Dragons sur le meilleur de la musique à haut.

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1: Ça va être festif dans les prochaines minutes avec Shabuzi, A Bar Song Tipsy, ça s'en vient. Et on aura Dracula, une des tonnes de l'été 2026, et Tame Impala. Et pour l'instant, c'est une tune qui fête son 20e anniversaire cette année en 2026. C'est Narcs Barkley et Crazy.

0: 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Coldplay et Adventure of a Lifetime s'en vient dans les hits et on aura la toune qui a marqué le retour des Red Hot Chili Peppers en 2006 avec l'album Stadium Arcadium. Avant d'avoir un gros hit des Red Hot Chili Peppers, il faut remonter à Can't Stop, sorti en 2003. Il y a eu un bon 3 ans et en 2006, les Red Hot Chili Peppers revenaient en force avec un nouvel album et la toune qui est sortie le 28 avril 2006 et ça a été un hit instantané. D'ailleurs, dans le monde du rock et par la suite dans le mainstream, c'est Danny California, les Red Hot Chili Peppers qui s'en viennent sur le meilleur de la musique à eau.
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collaboration entre Miles Smith et Niall Horan de One Direction. Drive Safe, ça s'en vient dans les prochaines minutes dans les hits. Et on aura aussi du Nirvana, Smells Like Teen Spirit. Ça va brasser. Le temps d'entendre Time Machine, le dernier hit de Talk sur le meilleur de la musique à haut. Left.

0: Est-ce qu'on a un LA au Québec? Je sais que les gens de Laval aiment utiliser l'expression. Il y a l'ancienne Lorette aussi dans le coin de Québec. Mais en théorie, c'est L-A-L. Donc, on peut pas dire nécessairement LA. Je pense que c'est la ville de l'Assomption qui s'approche le plus d'être un LA au Québec. On fait, bien sûr, référence à Los Angeles et la toune de Brand Van 3000. Drinking in LA sur le meilleur de la musique à haut.
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1: C'est tout pour les hits. Pour bien commencer ton mercredi, c'est à 6h le rendez-vous avec les 100 000 matins. Mon nom est Chuck et on se retrouve demain 18h pour l'édition du mercredi des hits. Je te souhaite un très beau mardi soir. Goodbye!
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2: Fin de journée. La Sûreté du Québec demande l'aide du public. Les enquêteurs de la division des crimes majeurs de Baie-Comeau sont à la recherche de témoins à la suite d'une agression armée survenue dans une résidence de l'avenue Charles-Guay hier vers 21h. La victime a été transportée à l'hôpital pour des blessures majeures alors que le suspect est recherché. Les danseuses juniors de l'équipe de Young Pack ont décroché dimanche la 23e place sur 34 pays au World Hip Hop Dance Championship en Arizona. L'équipe de l'école de danse Christine Bourque de Sept-Îles représente le Canada dans cette compétition internationale. Il s'agit d'une semaine intense pour les participantes au plus gros rassemblement en danse hip-hop sur la planète. Détails sur macotenord.com.
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Sur la Côte-Nord, bon mardi soir, on est le 28 juillet et on a eu des bonnes nouvelles là, du côté de l'actualité aujourd'hui. Il y a eu un ajout d'une date pour le festival Inu Nikamu, donc ça va débuter ce jeudi avec des spectacles gratuits. Il y a vraiment une belle programmation si vous voulez la connaître. Dirigez-vous sur macotenord.com et allez vers l'article dès maintenant. Merci d'être à l'écoute, c'est un plaisir de vous

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beach party va être pogné à la plage Ferguson. C'est le 15 août à 15h que ça se passe. C'est le club qui présente le tout. Et au programme, on a volleyball, spikeball, on a des jeux sur place, bien sûr, de la musique. Et on va avoir des artistes aussi pour créer de l'ambiance. Donc, pour vrai, manquez pas ça. Pensez à apporter une chaise de plage. Par contre, là, même une petite tente parasol pour être bien installé. Mais le tout se passe le 15 août à 15h. Manquez

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Louis Camus ouvrira dès jeudi à Maliotenam. L'organisation vient d'annoncer l'ajout de quelques spectacles et une programmation sur 4 jours, riche en nouveautés, aux côtés d'éléments phares qui font un retour. Art immersif, défilé de mode inou, gastronomie, musique, cérémonie de reconnaissance, spectacles de drones et feux d'artifice s'enchaîneront à Maliotenam le week-end prochain. Inou Nikamu convie le grand public à célébrer la musique et le mariage des cultures autochtones et allochtones. En vedette, le célèbre groupe américain Offspring, Éric Lapointe, Scott Pien-Picard, Claude McKenzie et d'autres artistes. Après avoir participé à la mobilisation pour tenter de sauver l'ancien hôtel de ville de Sept-Îles, le groupe Action Patrimoine intervient de nouveau sur la Côte-Nord. Il demande au ministère de la Culture d'assurer la préservation de la maison Johan Beats à Bay Johan Beats. Déjà considérée dans la région comme un château contenant une grande valeur historique, la maison Johan Beats a une toiture visiblement en mauvais état, avec un trou par lequel l'eau pourrait s'infiltrer. Cette maison en Mingani est classée comme immeuble patrimonial depuis 1979. Le tournoi Volley-Soleil sous le thème Fête foraine s'est déroulé avec un achalandage spectaculaire de joueurs et de familles sur la plage de Moisy ce week-end. La chaleur, les compétitions de beach volley et les spectacles ont fait de cette édition un franc succès. Les participations records aux 2 tournois organisés par le même comité cet été sur la plage du camping APRM à Moisy profitera aux jeunes athlètes du club de volleyball, les Macareux. Finalement, côté météo sur la Côte-Nord, ce soir et cette nuit, c'est partiellement nuageux avec 60% de probabilité d'averse et d'un risque d'orage. Le minimum prévu est de 16 degrés.